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0: Ce matin, on est ensemble jusqu'à 9h, bien sûr, la matinale Radio Campus 3 jusqu'à 9h, et puis dans la foulée, matinée tout en musique, donc entre 9h et midi. Là, c'est de l'info tous les quarts d'heure qui vous attend, plein de rendez-vous. On va parler cinéma, bien sûr, ce matin, le droit également, avec notre Toubib juridique, ça ce sera à 7h30, et puis comme tous les mercredis, la chronique verte aussi, hein, le rendez-vous éco-responsable développement durable de Radio Campus 3, avec les élèves ingénieurs de l'UTT et la Ulysse, ça ce sera sur les coups de 8h30. Musique, dans un quart d'heure, premier bloc-notes, à l'ennemi, minute info et premier point météo à moins le quart. Bonne matinée avec nous.
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0: Voilà, du rock, de la pop dans vos oreilles, plein de nouveautés, aussi les tubes que vous aimez, de grands classiques, tout ça histoire de bien démarrer la journée avec nous. Hein. Radio Campus 3 qui continue bien sûr avec un tout premier bloc-notes, et puis dans moins d'un quart d'heure, la Minute Info, on vous prépare aussi la météo, vous saurez tout à l'heure, restez avec nous.
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0: L'art est dans le pré et c'est parti. Pendant 6 mois, 10 œuvres monumentales créées spécialement pour l'occasion investissent 10 communes du territoire, de Hasnay à Lusigny-sur-Barse, en passant par Illaumont, Montolin, les Maupas par exemple. 10 artistes aux univers bien différents ont imaginé des créations en dialogue avec nos paysages ruraux. Un événement 100% financé par la taxe de séjour récoltée auprès des hébergeurs suite aux nuitées touristiques. Ainsi, les bénéfices liés au tourisme sont redistribués en ruralité pour cet événement touristique créant une dynamique vertueuse. Flânez, explorez, laissez-vous surprendre. Jusqu'au 9 novembre prochain, découvrez toutes les œuvres et le programme des animations via 3-champagne-métropole.fr.
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0: Ça, c'est Radio Campus 3, hein, le bon son Radio Campus 3, histoire de bien attaquer la journée. 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

0: 6h-9h, la matinale Radio Campus 3, matinale du mercredi. Bon courage les amis, vous partez au boulot, on vous accompagne ce matin.
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0: Ciel nuageux à variable avec du vent d'ouest à 55 km/h en pointe aujourd'hui, de 9 à 15 degrés pour les températures dans l'aube. Demain jeudi de l'Ascension, pas mal de nuages et des éclaircies au programme. On ne dépassera pas les 11 degrés sous abri. Vendredi, brouillard se dissipant lentement en début de journée. De belles périodes ensoleillées sinon l'après-midi. Température max 13 degrés, 18 en ressenti sous l'influence du soleil. Samedi, formation brumeuse et éclaircie pour la matinée. Sinon nuages et éclaircies. Risque de pluie également l'après-midi. 13 degrés au plus haut samedi, 17 en ressenti. En fin dimanche, ciel variable avec des formations brumeuses en début de journée. On attend 15 degrés dans l'eau, 21 sous l'influence du soleil.
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4: Vous êtes bien sur Radio Campus 3, parfait, ne changez rien. Vous êtes sur la radio des étudiants troyens, la radio de la Fédé des étudiants troyens, Radio Campus 3. Et d'ailleurs, on parlera de notre association, on parlera de Campus 3 dès demain, comme on le fait tous les jeudis matins, avec notre président Axel Lemeunier, qui nous parlera de l'actualité de la Fédé des étudiants troyens de Campus 3. Donc ce sera sur les coups de 7h30 d'ailleurs. Hein. Pour l'heure, on entame la deuxième partie, la deuxième heure de notre matinale. Il y aura un bloc-notes là dans quelques minutes, également tout à l'heure, notre toubib juridique de retour sur l'antenne, 7h30, nouvelle consultation gratuite pour vous, et puis un nouveau point météo, bien sûr, en ce mercredi matin. Un point complet avec la tendance pour aujourd'hui, pour demain, pour après-demain, pour les jours qui viennent, pour ce week-end dans l'aube, ce sera moins le quart.
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1: Bonne route avec le son Radio Campus 3 à bord et bon courage. Vous partez au boulot, des cours ce matin, on est vraiment de tout cœur avec vous. On vous accompagne avec du bon son et des infos comme tous les matins.
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1: Après sa pause hivernale, la commanderie d'Avaleur, ce joyau de l'époque templière, vous accueille dès maintenant et jusqu'au 4 octobre pour une programmation riche et variée. Alors les temps forts de la saison, exposition Le Roman de Renard, une relecture artistique et contemporaine par The Street Yeti, des célèbres récits écrits au Moyen-Âge qui ont traversé les siècles. Fête médiévale les 5 et 6 septembre, joutes équestres, combats et artisanat au temps des contes de Champagne. Journée de l'archéologie également, les 12, 13, 14 juin et du patrimoine 19 et 20 septembre. Le trail à l'aube des Templiers le 4 juillet, excursion nature. Soirée thématique, cinéma plein air le 18 juillet. Spectacle nocturne, Nova Stella 8 août et observation des étoiles le 22 août. Culture et savoir, concerts de musique médiévale et cycle de conférences également programmés. La commanderie d'Avaleur et sa chapelle du côté de Bar-sur-Seine, entrée libre et gratuite, du mardi au dimanche de 10h à 18h.
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0: Info plus concentré pop rock sur Radio Campus 3 et c'est comme ça partout sur tous les supports en FM à 3 dans l'Aube dans la région 88.7 notre fréquence également DAB+ la radio numérique terrestre. Vous nous écoutez via le net campus3.fr les plateformes de streaming, vos applis mobiles également pour écouter Radio Campus 3. Et à 7h30 mini pause et juste après le retour de notre toubib juridique.
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5: En droit pénal, on peut identifier plusieurs causes de responsabilité qui permettent de ne pas punir l'auteur d'un acte. On peut les classer en deux catégories, les causes objectives et les causes subjectives. Premièrement, pour les causes objectives nommées également faits justificatifs, elles représentent certaines circonstances justifiant ou légitimant une infraction. En effet, une infraction peut être utile à la société, par exemple une ambulance qui ne respecte pas toutes les modalités du code de la route, et justifie en cela qu'elle ne soit pas incriminée. Les faits justificatifs ont un effet in rem, c'est-à-dire qu'elles font perdre aux infractions leur qualification juridique. Le code pénal prévoit quatre causes objectives. La légitime défense prévoit, je cite, « la personne qui, devant une atteinte injustifiée envers elle-même ou autrui, accomplit un acte nécessaire à sa défense, n'est pas pénalement responsable. Cependant, l'acte doit être proportionné à la gravité de l'atteinte. L'état de nécessité prévoit, je cite, « que la personne qui accomplit un acte nécessaire à la sauvegarde de sa personne ou d'un bien face à un danger actuel n'est pas pénalement responsable. » Autrement dit, une personne sans avoir été agressée commet une infraction pour échapper à une menace ou à un danger envers lui-même ou autrui, par exemple la violation de domicile par des pompiers pour éteindre un feu. L'ordre à la loi est le commandement de l'autorité légitime. Dans le cas où les lois ou des règlements ont permis ou ordonné la légitimité d'un acte incriminé, par exemple en matière de secret professionnel dans le milieu médical, les médecins sont tenus de signaler à l'administration l'existence d'une maladie vénérienne. Également, lorsqu'une personne obéit à un ordre émanant de personnes investies d'un pouvoir de commandement au nom de la puissance publique, n'est pas pénalement responsable des infractions qu'il commet. La jurisprudence admet dans certains cas le consentement de la victime, par exemple dans un match de boxe. Deuxièmement, on retrouve les causes subjectives. Donc on retrouve les troubles mentaux. Il revient à l'individu sous l'emprise d'un trouble mental de prouver qu'il était atteint au moment des faits. Si la preuve est apportée, l'individu n'est pas pénalement responsable car son discernement a été aboli par un trouble psychique, c'est-à-dire une altération de la santé mentale par une maladie. Ou neuropsychique, c'est-à-dire une diminution de certaines activités du cerveau. Toutefois, la personne sous l'emprise de stupéfiants, provoquant une altération à son discernement, est quant à lui bien responsable pénalement. La contrainte, une personne qui agit sous l'emprise d'une violence physique ou mentale à laquelle elle n'a pas pu résister, est pénalement irresponsable. La preuve de la contrainte doit porter sur le caractère irrésistible et imprévisible de l'événement. L'erreur de droit, la personne n'avait pas conscience d'enfreindre la loi. Néanmoins, cette clause est difficilement admise, puisque nul n'est censé ignorer la loi. Et enfin, l'irresponsabilité des mineurs. Les mineurs capables de discernement sont pénalement responsables, sans considération de leur âge. Néanmoins, on considère qu'un mineur âgé de moins de 10 ans est irresponsable. Toutefois, en raison de leur âge, les mineurs bénéficient d'une atténuation de peine. Merci de m'avoir écouté, c'était Eva, votre toubib juridique. À la semaine prochaine pour une autre consultation.
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0: La matinale Radio Campus 3, Lolo Mouzard, toute l'équipe bien sûr pour vous accompagner. Et là maintenant on va parler météo après un peu de musique et puis on entamera la troisième dernière partie de cette matinale avec tout à l'heure, en toute fin de matinale, un point complet sur l'actualité ciné du jour. Des films sortent, on en parlera, on écoutera les bandes annonces tout à l'heure à 9h dans 24 images secondes.
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0: Ciel nuageux à variable avec du vent d'ouest à 55 km/h en pointe aujourd'hui, de 9 à 15 degrés pour les températures dans l'aube. Demain jeudi de l'Ascension, pas mal de nuages et des éclaircies au programme, on ne dépassera pas les 11 degrés sous abri. Vendredi, brouillard se dissipant lentement en début de journée, de belles périodes ensoleillées sinon l'après-midi, température max 13 degrés, 18 en ressenti sous l'influence du soleil. Samedi, formation brumeuse et éclaircie pour la matinée, sinon nuages et éclaircies, risque de pluie également l'après-midi. 13 degrés au plus haut samedi, 17 en ressenti. En fin dimanche, ciel variable avec des formations brumeuses en début de journée. On attend 15 degrés dans l'eau, 21 sous l'influence du soleil.
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8: Bienvenue à vous qui nous rejoignez. Alors nous, on est là depuis 6 heures, hein. On vous accompagne comme tous les matins avec du bon son, avec plein d'infos. Et ce sont nos camarades de l'asso étudiante Ulysse, les élèves ingénieurs de l'UTT qui nous rejoindront tout à l'heure pour notre rendez-vous éco-responsable. C'est la chronique verte, hein, tout à l'heure. Donc 8h30, notez bien, on terminera la matinale par un peu d'infos ciné quand même. On est mercredi, donc on parlera des films qui sortent aujourd'hui. On écoutera les bandes annonces, vous saurez tout, toute l'actualité cinéma tout à l'heure, donc à 9h.
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0: info plus concentré pop rock. Ça, c'est tout Radio Campus 3. Hein, et en plus, on vous offre ça jour après jour, tous les jours. Tous les jours de la semaine, du matin au soir. Le matin, la matinale, 6h-9h, musique et info. Ça passe par un nouveau bloc-notes tout de suite. Et puis, dans quelques minutes, la chronique verte.
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0: À vélo, la sécurité des enfants est essentielle. Le port du casque est obligatoire pour les enfants de moins de 12 ans. On le rappelle, il protège efficacement la tête en cas de chute, même à faible vitesse. De manière générale, mettez un casque. À l'occasion de l'édition 2026 de Mai à vélo, Trois-Champagne Métropole a renouvelé pour la troisième année consécutive une campagne de sensibilisation dédiée à la sécurité routière à vélo.
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1: Quoi que vous fassiez aujourd'hui, on sera là pour vous accompagner. Boulot, repos, des rendez-vous, ou plutôt off pour vous aujourd'hui. Donc profitez-en bien pour le coup. Vous pouvez nous écouter là, hein. Montez le son, la musique est bonne, les infos également, infos éco-responsables. Tout de suite, la chronique verte avec les élèves ingénieurs de l'UTT à suivre.
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5: Bonjour à tous, ici Vianney pour la chronique verte. Aujourd'hui, nous allons traiter de l'idée reçue qui dit que le nucléaire est très polluant. Et on commence avec une petite définition de ce qu'est la pollution. La pollution, c'est l'introduction, généralement par l'homme, d'entités entraînant la dégradation ou la destruction d'un écosystème. Ces entités peuvent être physiques, le bruit, la lumière, chimiques, le CO2, l'amiante, les pesticides, biologiques, les espèces invasives, ou radiologiques, la radioactivité. Maintenant que nous avons défini ce qu'était la pollution, je vais vous expliquer schématiquement le fonctionnement d'une centrale nucléaire. Tout d'abord, la réaction qui s'opère dans le cœur des réacteurs est la fission des noyaux d'atomes d'uranium qui engendre beaucoup de chaleur. Cette chaleur fait chauffer de l'eau qui va à son tour faire tourner une turbine produisant ainsi de l'électricité. Cette réaction n'émet pas de CO2 ni d'autres gaz à effet de serre. Cela fait du nucléaire une énergie fortement décarbonée. En effet, le nucléaire français n'émet que 6 g de CO2 par kWh contre 400 pour le gaz et 800 pour le charbon. Ces 6 g de CO2 par kWh sont principalement liés à l'extraction et au transport de l'uranium ainsi qu'à la fabrication des centrales. Mais qu'en est-il du gros panache qui sort des cheminées des centrales nucléaires? Ces nuages ne sont que de la vapeur d'eau issue du système de refroidissement de la centrale. Cette vapeur rejoint le cycle naturel de l'eau et n'est donc pas de la pollution. D'ailleurs, ces tours appelées aéro-réfrigérants ne sont pas du tout propres au nucléaire, mais à toute centrale thermique ou au fourneau en bord de rivière afin de refroidir l'eau prélevée. A l'inverse, une centrale nucléaire en bord de mer n'aura pas d'aéro-réfrigérant car l'eau y est bien plus abondante que dans une rivière ou un fleuve. Parlons maintenant des déchets. Du fait de notre mode de vie très consumériste, nous produisons 2,5 tonnes de déchets industriels par personne et par an pour nos objets du quotidien. Nous n'en voyons que très peu car beaucoup sont produits en dehors de nos frontières. Dans ces 2,5 tonnes par personne et par an, 100 kg sont des déchets toxiques qui nécessitent un retraitement de dépollution. En comparaison, la totalité des déchets issus du nucléaire en France représente 1 kg par personne et par an. Les déchets qui sont très dangereux, c'est-à-dire les déchets de moyenne activité à vie longue et déchets de haute activité, représentent 10 g par personne et par an. C'est donc une quantité minime dont le traitement est excessivement surveillé par l'ANDRA et l'IRSN. En d'autres termes, la quantité annuelle de déchets nucléaires problématiques pour toute la France ne représente pas plus que le volume d'un appartement de 3 pièces. Et pour l'utilisation des ressources, le nucléaire nécessite 20 fois moins d'acier, 8 fois moins de béton et 20 fois moins d'empreinte au sol par kilowattheure produit que l'éolien. Alors certes, le nucléaire n'est pas une énergie parfaite, mais l'arbitrage des bénéfices-risques et la faible quantité de pollution émise jouent très fortement en sa faveur. En addition, l'énergie nucléaire est avec l'hydroélectricité la seule énergie pilotable décarbonée, ce qui est primordial pour la stabilité de notre réseau électrique et de notre climat. Cependant, il ne s'agit pas d'opposer nucléaire et énergie renouvelable, mais bien d'obtenir un mix électrique et énergétique combinant les deux et se passant d'énergie fossile. C'est déjà la fin de cette chronique verte très dense. Si vous avez des remarques ou des questions, n'hésitez pas à nous en faire part via notre adresse mail suivante ulysse@utt.fr ou via notre page Facebook. Nous y publions toutes les semaines les chroniques et les récapitulatifs des informations importantes. A bientôt pour le prochain épisode de la Chronique Verte.
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3: Merci à vous, merci de nous rejoindre. Vous avez choisi Radio Campus 3 pour passer une partie de la journée, une bonne partie j'espère, le meilleur du rock, le meilleur de la pop, avec tout de suite des nouvelles du temps, avec 24 images secondes dans quelques minutes, ce sera 9h. On parlera cinéma, les films sortent aujourd'hui, de nouveaux films, on écoutera les bandes annonces et puis une matinée tout en musique devant nous. Sinon on se retrouvera cet après-midi à 16h pour Forum Campus, je compte sur vous.
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3: Ciel nuageux à variable avec du vent d'ouest à 55 km/h en pointe aujourd'hui, de 9 à 15 degrés pour les températures dans l'aube. Demain jeudi de l'Ascension, pas mal de nuages et des éclaircies au programme, on ne dépassera pas les 11 degrés sous abri. Vendredi, brouillard se dissipant lentement en début de journée, de belles périodes ensoleillées sinon l'après-midi, température max 13 degrés, 18 en ressenti sous l'influence du soleil. Samedi, formation brumeuse et éclaircie pour la matinée, sinon nuages et éclaircies, risque de pluie également l'après-midi. 13 degrés au plus haut samedi, 17 en ressenti. En fin dimanche, ciel variable avec des formations brumeuses en début de journée. On attend 15 degrés dans l'eau, 21 sous l'influence du soleil.
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4: Bienvenue dans 24 images secondes. À voir au ciné, cette semaine, c'est quoi l'amour? Lorsque Fred demande à son ex-femme Marguerite de faire annuler leur mariage à l'église pour pouvoir s'y remarier, elle se réjouit de le voir refaire sa vie, mais ce qui devait être une simple formalité s'avère plus compliqué que prévu et va les mener jusqu'à Rome avec leurs enfants et leur nouveau conjoint. Un voyage haut en couleur pour tous les membres de cette famille recomposée. C'est quoi l'amour? Une comédie avec Laure Calamy, Vincent Macken et Mélanie Thierry notamment.
13: Moi, c'est Marguerite. Dans ma vie, il y a Sofiane et notre fille Raphaël.
14: Les petits copains, les devoirs, le sport, tout rentre pas.
15: C'est pas les petits copains, c'est le petit copain.
16: On peut parler de tout ça à la maison. Merci. Tu prends ça comme un exercice? C'est des choses qui arrivent.
13: Il y a aussi Léa.
17: Bon, faut que j'y aille là.
13: La fille que j'ai eue avec mon ex, Fred.
18: Toi et moi, on s'est mariés à l'église et je peux pas m'y remarier. Tout simplement parce qu'on peut pas se marier deux fois à l'église.
13: Tu vas te marier?
18: Bah oui.
13: Bon, et du coup, il y a aussi Chloé,
19: la compagne de Fred.
20: Je dois signer quoi?
18: C'est un peu plus compliqué qu'une signature, mais enfin, c'est pas la mer à boire. Hein.
21: Est-ce avec lui que vous avez perdu votre virginité?
22: Il a pas arrêté de sous-entendre que j'étais une énorme pute, parce que toi, t'as dit que j'avais couché avec tout le monde, à tout va.
18: Non, non, attends.
23: Qu'est-ce que tu fous avec une ultra-cato, toi?
24: Je l'améliore, toi.
25: C'est au Vatican que le dossier sera traité.
26: Oh. Plutôt sympa comme châtiment. Un petit voyage à Rome.
27: Ça me ferait trop plaisir de venir.
28: Hein? Moi aussi, je viens.
29: Tom, il dit qu'il pourrait venir, ses parents, ils sont chauds.
30: Moi, je me débrouille super bien en italien et je connais hyper bien la ville. Je suis un super guide.
18: Ah bah.
13: Ah bah oui, tu viendrais.
23: Quand on s'est mariés comme ça. Vous étiez beaux tous les deux. Et quand on s'est séparés comme ça.
4: Mis à mort ou mise à mort, un film réalisé par Guillaume Niclou. Romy, accompagné de son amie Chloé, se rend aux Canaries pour mixer lors d'une soirée techno. Au petit matin, son amie a disparu. Aidé de Vincent, le patron du nightclub, Romy se lance alors à la recherche de Chloé. Mis à mort, un film avec notamment Benoît Magimel.
31: C'était super. Tu veux boire un verre?
32: J'aimerais bien, mais je cherche ma copine.
33: Bon, alors t'es où? Rappelle-moi, je m'inquiète.
34: It's not like her at all to disappear without saying anything.
35: Is your friend religious?
34: What?
35: We have a lot of cults in the archipelago.
34: Cults?
32: Le mec qui parlait avec Chloé sur la piste, c'est lui, j'en suis sûre. Je les ai suivis.
31: T'inquiète pas, on va retrouver ta copine. Je vais t'emmener quelque part. On dit que ça est magique.
4: A voir également au ciné cette semaine, Mortal Kombat 2. Les champions plébiscités par les fans, désormais secondés par Johnny Cage en personne, s'affrontent dans un tournoi ultime, sans foi ni loi.
36: Onomas, merci.
37: Tu es Johnny Cage? J'adorais Citizen Cage quand j'étais gamin.
36: Merci mec, ça fait plaisir.
37: Il devrait faire un reboot.
36: Y a pas un blaireau qui irait voir ça. C'était déjà de la merde dans les années 90. Johnny Cage, tu as été choisi pour combattre. Oh, me dites pas que vous êtes des fans débiles. Comment tu fais ça?
38: Vous nous suivez ou pas? Ça s'appelle le Mortal Kombat. C'est un un tournoi d'arts martiaux. Un tournoi à mort.
36: Va chier. C'est une guerre pour l'avenir de ton monde. Vous êtes cons ou quoi? Je suis pas un de vos champions. J'ai pas des bras de Transformers. Mes mains lancent pas des éclairs. J'ai rien à voir avec ce merdier. Je suis un acteur.
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une domination de Saint-Étienne. Saint-Étienne qui mène déjà 2-0, 2 buts de Johnny Rep. Johnny Rep réussit d'ailleurs l'un des premiers doublés. Johnny Rep qui récupère le ballon en position d'arrière droit. Un jeu

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14: Dans l'actu jeu vidéo, la sortie le 5 mai de Dead as Disco, disponible sur PC, c'est développé et édité par Brain Jar Games. C'est un jeu de combat beat'em all pour la première fois en 10 ans. Les membres vivants du groupe légendaire Dead as Disco se réunissent pour un concert en l'honneur de leur batteur décédé, Charlie Disco. Vous êtes Charlie Disco et le temps d'une nuit, vous pouvez prendre votre revanche. Affronter les anciens membres de votre groupe, devenus les idoles légendaires, et déterrer les secrets du passé pour découvrir qui a vraiment tué Disco. Attaquer, esquiver et éliminer vos ennemis en parfaite synchronisation avec la musique. Maîtrisez la piste musicale de chaque idole pour débloquer de nouveaux talents, mouvements et danse. Faites équipe en mode coop ou attaquez-vous au classement pour devenir le roi de la piste de danse. Dead as Disco, c'est disponible sur PC. La sortie le 7 mai de Alabaster Down, disponible sur PC, c'est développé et édité par Radical Fish Games. C'est un jeu d'action RPG. Isolé et abandonné par les dieux, Juno se retrouve dans un monde en ruine qui était autrefois son foyer. Sa mission, réveiller l'humanité et chasser Nyx une bonne fois pour toutes. L'unité est indispensable pour rebâtir le monde et seule la force d'une élue peut lever la malédiction. Reconstruisez les colonies, rétablissez les routes de commerce et faites progresser la science en aidant les personnages. Toute progression modifie l'apparence de la colonie et révèle de nouvelles opportunités. Pour affronter les différents ennemis du jeu, vous devrez utiliser tout ce qui est à votre disposition. Pour vous faciliter la tâche, vous pouvez modifier votre arsenal à tout moment, même pendant un combat. Cuisinez des plats au lieu de repos pour renflouer votre stock de bulbes de soins et débloquer de puissants boosts temporaires. Débloquez des arts de combat dans les arbres de compétences de chaque arme pour pulvériser vos ennemis avec style et ajoutez du panache avec les arts divins de chaque élément. Vous pourrez ainsi déclencher de puissants sorts pour achever les plus redoutables des ennemis. Alabaster Down, c'est disponible sur PC. Et enfin, la sortie le 7 mai de Mixtape, disponible sur PC, PS5, Xbox Series et Switch. C'est développé par Beethoven and Dinosaur et édité par Annapurna Interactive. C'est un jeu d'aventure narratif, dernière soirée au lycée. Trois amis se lancent dans une nouvelle aventure, jouée sur une compilation de souvenirs collée à la bande-son d'une génération. En route pour leur dernière fête ensemble, une playlist parfaitement sélectionnée les plonge dans une reconstitution onirique des souvenirs de leur formation. Vivez une variété de vignettes narratives en explorant les moments clés qui les ont façonnés. C'est la compilation des plus grands tubes de leur adolescence, du premier baiser à la dernière danse. Mixtape tire son inspiration des films initiatiques, avec leur lot d'errances nostalgiques, de bêtises, de musique, les hauts et les bas de l'adolescence et les sentiments contrastés qui accompagnent le fait de grandir, la transformation et le passage à l'âge adulte. Mixtape, c'est disponible sur PC, PS5, Xbox Series et Switch. Voilà pour l'actu jeux vidéo.
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6: En droit pénal, on peut identifier plusieurs causes de responsabilité qui permettent de ne pas punir l'auteur d'un acte. On peut les classer en deux catégories, les causes objectives et les causes subjectives. Premièrement, pour les causes objectives nommées également faits justificatifs, elles représentent certaines circonstances justifiant ou légitimant une infraction. En effet, une infraction peut être utile à la société, par exemple une ambulance qui ne respecte pas toutes les modalités du code de la route, et justifie en cela qu'elle ne soit pas incriminée. Les faits justificatifs ont un effet in rem, c'est-à-dire qu'elles font perdre aux infractions leur qualification juridique. Le code pénal prévoit quatre causes objectives. La légitime défense prévoit, je cite, « la personne qui, devant une atteinte injustifiée envers elle-même ou autrui, accomplit un acte nécessaire à sa défense, n'est pas pénalement responsable. Cependant, l'acte doit être proportionné à la gravité de l'atteinte. L'état de nécessité prévoit, je cite, « que la personne qui accomplit un acte nécessaire à la sauvegarde de sa personne ou d'un bien face à un danger actuel n'est pas pénalement responsable. » Autrement dit, une personne sans avoir été agressée commet une infraction pour échapper à une menace ou à un danger envers lui-même ou autrui, par exemple la violation de domicile par des pompiers pour éteindre un feu. L'ordre à la loi est le commandement de l'autorité légitime. Dans le cas où les lois ou des règlements ont permis ou ordonné la légitimité d'un acte incriminé, par exemple en matière de secret professionnel dans le milieu médical, les médecins sont tenus de signaler à l'administration l'existence d'une maladie vénérienne. Également, lorsqu'une personne obéit à un ordre émanant de personnes investies d'un pouvoir de commandement au nom de la puissance publique, n'est pas pénalement responsable des infractions qu'il commet. La jurisprudence admet dans certains cas le consentement de la victime, par exemple dans un match de boxe. Deuxièmement, on retrouve les causes subjectives, donc on retrouve les troubles mentaux. Il revient à l'individu sous l'emprise d'un trouble mental de prouver qu'il était atteint au moment des faits. Si la preuve est apportée, l'individu n'est pas pénalement responsable car son discernement a été aboli par un trouble psychique, c'est-à-dire une altération de la santé mentale par une maladie, ou neuropsychique, c'est-à-dire une diminution de certaines activités du cerveau. Toutefois, la personne sous l'emprise de stupéfiants, provoquant une altération à son discernement, est quant à lui bien responsable pénalement. La contrainte, une personne qui agit sous l'emprise d'une violence physique ou mentale à laquelle elle n'a pas pu résister, est pénalement irresponsable. La preuve de la contrainte doit porter sur le caractère irrésistible et imprévisible de l'événement. L'erreur de droit, la personne n'avait pas conscience d'enfreindre la loi. Néanmoins, cette clause est difficilement admise, puisque nul n'est censé ignorer la loi. Et enfin, l'irresponsabilité des mineurs. Les mineurs capables de discernement sont pénalement responsables, sans considération de leur âge. Néanmoins, on considère qu'un mineur âgé de moins de 10 ans est irresponsable. Toutefois, en raison de leur âge, les mineurs bénéficient d'une atténuation de peine. Merci de m'avoir écouté, c'était Eva, votre toubib juridique. À la semaine prochaine pour une autre consultation.
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1: Salut tout le monde, bienvenue à vous. Bon mercredi avec Radio Campus Rouen, ciel nuageux à variable aujourd'hui avec du vent d'ouest à 50 km/h en pointe. Les températures pour cet après-midi 15 degrés. Demain jeudi de l'Ascension, pas mal de nuages, des éclaircies aussi au programme. On ne dépassera pas les 11 degrés sous abri. Vendredi, brouillard se dissipant lentement en début de journée, sinon de belles périodes ensoleillées l'après-midi. Température max 13 degrés ce vendredi, 18 en ressenti sous l'influence du soleil. Samedi, formation brumeuse et éclaircies pour la matinée, nuages et éclaircies. Risque de pluie également l'après-midi, 13 degrés au plus haut, samedi 17 en ressenti. Enfin dimanche, un ciel variable avec des formations brumeuses en début de journée. On attend 15 degrés dans l'eau, 21 sous l'influence du soleil.
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3: Bienvenue dans 24 images secondes. À voir au ciné cette semaine, La Vénus électrique, un film qui est d'ailleurs présenté en hors compétition au Festival de Cannes et qui a fait l'ouverture. Paris 1928, Antoine Balestreau, jeune peintre en vogue, n'arrive plus à travailler depuis la mort de son épouse et désespère Armand, son galériste. Un soir d'ivresse, Antoine tente d'entrer en contact avec sa femme par l'intermédiaire d'une voyante. Sans le savoir, il parle en réalité avec Suzanne, une modeste foraine qui s'est glissée dans la roulotte pour y voler de la nourriture. Suzanne se révèle douée pour l'imposture et rapidement secondée par Armand, elle enchaîne les fausses séances. La Vénus électrique, le nouveau film de Pierre Salvadori avec Pio Marmaille, Anaïs Demoustier et Gilles Lelouch.

L'Abandon, un film présenté en hors compétition là aussi au Festival de Cannes. Tout le monde connaît le nom de Samuel Paty, mais peu de gens connaissent réellement son histoire. Le 16 octobre 2020, Samuel Paty, professeur d'histoire, géographie, est assassiné à la sortie de son collège par un extrémiste islamiste. À la lumière des enquêtes et des procès, ce film revient sur ses 11 derniers jours et l'engrenage qui a conduit à sa mort tragique. L'Abandon, les 11 derniers jours de Samuel Paty, un film de 20 Vincent Garanque avec Antoine Reinhardt, Emmanuel Berco, Emma Boulami.

Et si vous pouviez réaliser votre rêve le plus fou ? Un jeune introverti met la main sur un objet magique capable d'exaucer n'importe quel souhait. Son crush de toujours tombe alors raide dingue de lui, jusqu'à l'obsession la plus totale. Faites attention à ce que vous souhaitez. Obsession, un film de Cary Barker avec Michael Johnston, Ande Navarrete et Cooper Tomlinson.

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2: Le bal des engagés avec mon invité de cette semaine, donc François Rousseau. Donc bal des engagés qui accueille le sémillant et séduisant François Rousseau, parce qu'on a quand même pas mal d'actualités. François Rousseau, il me semble, bonjour.
3: Oui, bonjour.
2: Bonjour, ça va François ?
4: Ça va super.
2: Ça va bien ? Fait beau ?
4: Ouais, pas trop, mais il fait beau dans ma tête.
2: C'est déjà ça, c'est déjà ça. Tant qu'il n'y a pas de pluie dans ta tête, tout va bien.
4: Non, ça va.
2: Ok, donc moi j'ai le plaisir de te recevoir parce que je t'ai déjà reçu précédemment, je ne sais plus quand, par rapport justement à toi, ton histoire de comédien, de chanteur. On avait parlé de Carnaval Triste, on avait parlé de beaucoup de choses que tu avais fait sur Troyes et ailleurs. Et là, je te reçois parce que tu as aussi, comme tout le monde, une actualité. Enfin, oui. Comme beaucoup de comédiens, artistes d'ici.
4: On essaye,
2: ou d'ailleurs,
4: ouais, c'est vrai.
2: Tu as une actualité et quand même une grosse actualité qui arrive au mois de juillet, me semble-t-il.
4: Tout à fait, oui. Le festival Off d'Avignon,
2: okay.
4: Festival de théâtre.
2: Là, on va parler du théâtre.
4: Oui.
2: Ok.
4: Oui,

0: Enfin, quand on aime le théâtre et qu'on y va régulièrement, on a déjà des goûts plus ou moins précis, on va dire, des styles.
1: Des appétences,
0: oui, voilà, qu'on va privilégier. Donc, ça, c'est facile d'identifier des spectacles qui. Fermez les portes, s'il vous plaît.
1: Oui, merde, la fenêtre.
0: C'est facile d'identifier des styles de spectacles grâce au catalogue,
1: au programme.
0: Et puis, maintenant en ligne, le programme, il est disponible. Et puis, il y a, on va dire, le rituel quotidien à Avignon, ce sont les parades où toutes les troupes distribuent leurs flyers pour annoncer leur spectacle, essayer d'attirer du monde dans leur théâtre.
1: D'accord. Donc chacun fait sa promotion.
0: Chacun fait sa promo. Ouais, chacun fait son auto-promo.
1: Il n'y a pas un peu de baston, enfin pas de baston, mais de rivalité, de viens me voir, moi je suis le meilleur par rapport à l'autre.
0: Ça fait partie du folklore avignonnais. La veille du premier jour, il y a l'affichage.
1: Ouais, c'est-à-dire que.
0: C'est-à-dire pendant la soirée, la veille du festival, on est tous avec nos échelles et nos affiches cartonnées et on placarde le centre Avignon. Dans des endroits précis. Avant, c'était n'importe quoi. C'était la bagarre avant, parce que j'ai fait Avignon il y a quelques années déjà, où c'était pas aussi réglementé, mais pour des raisons évidentes de respect écologique, etc., tu peux plus faire n'importe quoi, tu es limité à un certain nombre d'affiches, un certain nombre de flyers, et tant mieux, parce que avant c'était...
1: Parce que ça doit t'inonder, non ?
0: Ah oui, oui, oui. Donc la veille, on affiche là où on essaye de trouver de la place. Ça va être c'est un peu encore la bagarre, mais c'est bon enfant. Il y a pas de problème.
1: Mais la bagarre, ça peut être bon enfant. Enfin, je veux dire, mais c'est tous ces comédiens.
0: Être le plus malin, quoi.
1: Ouais, faut être le plus malin, le plus rapide.
0: Voilà. Donc ça se réfléchit aussi en amont, de faire une affiche qui sort un peu du lot. Et puis après, dès le premier jour, c'est parade dans les rues du centre d'Avignon, intramuros, parce que on va dire que 90-95% des théâtres pendant le festival OFF se trouvent intramuros.
1: D'accord. Mais justement, c'est quoi le nom de la compagnie ?
0: Le nom de la compagnie.
1: De ta compagnie.
0: Alors, ma compagnie, elle s'appelle la compagnie La Gargouille.
1: La Gargouille ?
0: Ouais.
1: La Gargouille.
0: Et la compagnie, elle est implantée dans Lyon.
1: D'accord. Donc,
0: pas très loin d'ici. Ouais. Et le théâtre, c'est le théâtre de l'adresse à Avignon.
1: Voilà. De l'adresse en un mot ?
0: L apostrophe, adresse.
1: Ouais, l'adresse, quoi.
0: C'est quoi l'adresse ? C'est l'adresse. C'est rue de la Triade à Avignon. Le spectacle s'appelle La Tragibile d'Andromaque.
1: La Tragibile ?
0: D'Andromaque, tout à fait.
1: Tragibile.
0: Tragibile. Tragique, tragédie, débile, tragibile.
1: Qui c'est qui a trouvé ça ?
0: Ah, c'est l'auteur Reda Samoudi qui a réécrit la vraie version Andromaque. Il l'a réécrit en alexandrin, mais dans une version punk. Voilà.
1: Waouh.
0: Donc, on respecte les codes de l'histoire de la tragédie originale de Racine.
1: Mais vous l'avez
0: revisité. Mais c'est une version punk haut en couleur, on va dire.
1: Ouais, bon. C'est quoi que t'appelles une version punk, toi ?
0: C'est par exemple mon personnage. Moi, j'interprète le rôle de Pyrrhus.
1: Pyrrhus.
0: Pyrrhus, oui. Mm-hmm. Alors il y a Pyrrhus, il y a Andromaque, il y a Hermione, il y a Oreste, il y a Pylade.
1: Et
0: c'est la tragédie.
1: Vous êtes combien en tout ?
0: Sur le plateau, on est 5 voire 6.
1: 5 ou 6 ?
0: Ouais, il y a des surprises.
1: Ah, il y a une guest ?
0: Il y a des surprises.
1: Il y a une surprise, quoi.
0: Il y a des choses que je ne peux dire officiellement.
1: Que tu peux dévoiler ici, là, parce que le mieux, c'est de le voir directement.
0: Ah oui, le mieux, c'est de le voir, ouais, c'est sûr.
1: Okay.
0: Pour ceux qui ne peuvent pas nous voir à Avignon, parce que ce n'est pas la porte à côté quand même, on va jouer aussi dans le festival que nous, on organise avec l'association Les Drôles d'Engins, dans Lyon. Et cette association, ça se passe à Tanner-en-Puisaye.
1: Tanner-en-Puisaye.
0: Oui, tout à fait. C'est à 1h15 d'ici. Et tous les étés, juillet, août, tous les week-ends, on organise des spectacles, théâtre, chansons.
1: C'est gratuit ?
0: C'est entrée libre, on va dire.
1: En tout cas, la différence
0: chapeau,
1: entre... Au chapeau. C'est-à-dire que
0: voilà,
1: vous...
0: Au chapeau.
1: Je veux dire, il y a un comédien ensuite ou une comédienne.
0: Et tout le monde est rémunéré au chapeau. Et voilà.
1: D'accord.
0: Donc, on a plein de bénévoles géniaux qui font tourner ce festival. J'y suis déjà allé jouer avec les aquabonistes, j'y suis déjà

0: aller avec, jouer avec à l'arrière des berlines, et nous y retournons juste avant, juste à la fin du mois de juillet, en revenant de, d'Avignon.
1: En revenant d'Avignon,
0: on rejoue la Tragibille justement à Tanner-en-Puisaye et on joue en même temps à l'arrière des berlines. Voilà.
1: Un joli programme.
0: Et pour Avignon, comme ça, en fait, on a mis en place une.
1: Oui, vous avez mis en place une cagnotte, me semble-t-il.
0: Tout à fait, oui.
1: D'accord, ok. Ben, on va en reparler d'ici peu, de la cagnotte et tout ça. On va écouter ton premier choix musical, donc ton premier titre qui est.
0: Alors.
1: Un groupe magnifique. Enfin, le nom, rien que le nom m'interpelle, s'appelle Angine de Poitrine.
0: Tout à fait.
1: Et alors, le titre exact d'Angine de Poitrine,
0: alors,
1: s'il te plaît.
0: Alors, c'est sur leur deuxième album qui vient de sortir. C'est un groupe québécois de rock expérimental. Il faut les voir, c'est un duo. Et ce titre s'appelle Fabienque.

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1: Le bal des engagés de retour devant le micro avec François Rousseau. Donc justement, on était en train d'évoquer tout ce qui était ton actualité, enfin l'actualité de toi, mais aussi de ta compagnie qui s'appelle la compagnie La Gargouille.
2: C'est ça.
1: C'est ça.
2: Tout à fait.
1: Et donc on était en train d'évoquer justement toute l'actualité estivale qui est surtout ce passage assez remarquable à Avignon qui arrive au mois de juillet. Tu peux rappeler les dates d'Avignon s'il te plaît ?
2: Alors, Avignon, c'est du 4 au 25, je crois.
1: Du 4 au 25 juillet.
2: Ouais, tout à fait.
1: Donc, 1800 spectacles par jour, en gros.
2: Ouais.
1: Mais pour le...
2: Le off.
1: Off.
2: Ouais, le off.
1: Le off, c'est-à-dire la version officielle.
2: Non, non, non.
1: Non,
2: il y a le
1: tout.
2: In et le off.
1: Voilà. Voilà. Le in, c'est la version
2: le
1: officielle.
2: Le in, c'est le, on va dire, c'est le théâtre subventionné, les très grosses compagnies avec souvent... un auteur ou un metteur en scène mis en avant qui joue dans la cour du Palais des Papes, souvent des gros spectacles.
1: Ouais, des gros spectacles.
2: Ça joue sur toute une nuit. Enfin, il y a une.
1: T'as déjà assisté à un spectacle comme ça hein, qui va jouer à la cour
2: Non, j'ai pas eu la chance. Soit parce que je jouais moi-même, soit parce qu'il y avait. Pas de place parce que c'est pas évident de trouver des places.
1: C'est vite
2: places,
1: complet tout ça
2: ouais, le in, oui, il est vite complet.
1: D'accord. Non, mais moi, j'y suis jamais allé. Voilà. C'est pour ça que je posais des questions parce que je connais pas. Enfin, de nom, mais j'y suis pas allé.
2: Mais c'est à faire. Il y a des super spectacles aussi.
1: Voilà. Et c'est pas étouffant tout ce monde
2: Assez particulier. Hein.
1: C'est parce particulier. Qu'en plus, c'est l'été, il fait chaud.
2: Puis Avignon, il fait chaud.
1: Il fait très chaud.
2: Avignon, il fait très chaud. Personnellement, moi, j'adore ça, mais il y a du monde partout dans les rues toute la journée. C'est ambiance festival, quoi.
1: C'est ambiance festival, mais sur quand même une période assez longue.
2: Ouais. Ouais.
1: D'accord, avec des spectacles.
2: Ça joue tous les jours.
1: Généralement,
2: tu as un jour de relâche pour chaque spectacle. Donc, les théâtres, ils ont leur jour de relâche, on va dire. Donc,
1: D'accord.
2: Chaque compagnie qui joue dans le même théâtre a le même jour de relâche, ce qui est logique.
1: Qui permet aussi de se reposer.
2: Oui, ce qui n'est pas,
1: pas négligeable.
2: Parce que ça, c'est quand même quelque chose de bien fatigant.
1: Parce que c'est
2: fatigant.
1: Quand même, le rythme doit être intense. Enfin, ça doit être
2: oui, parce que tu joues,
1: fatigant, même
2: mais,
1: si c'est du plaisir.
2: Bien sûr, tu joues, et puis si tu veux faire venir du public dans ton théâtre pour voir ton spectacle, c'est quand même bien de parader.
1: Ça c'est inévitable la parade.
2: Parader au moins une fois, voire deux dans l'idéal quoi. Donc une fois avant le spectacle, une fois après le spectacle. Donc tu vois, ça fait des mine de rien des bonnes journées quoi.
1: Et c'est des journées qui représentent à peu près combien d'heures, enfin en gros quoi. Parce qu'entre le moment où vous levez, le moment où vous couchez, enfin je veux dire entre le fait aussi de jouer. Enfin quand je dis vous, je parle à tous les comédiens justement qui font ça, qui ont cette expérience quand même qui est sportif, enfin artistique,
2: oui,
1: sportif.
2: Bien sûr.
1: Quoi.
2: Mais en fait, nous, on, par exemple, la Tragibile, on va jouer à 16h.
1: Oui.
2: On va jouer à 16h, donc tu vois, on va faire une heure de parade avant, une heure de parade après.
1: Et le spectacle, il dure combien de temps
2: Le spectacle, il dure 1h15. Il y a le montage, le démontage, parce que les spectacles s'enchaînent.
1: Oui. Ouais,
2: c'est des créneaux d'une heure et demie, généralement, 1h30, 2h. Donc, y a la préparation.
1: Physiquement, enfin, vous devez être en forme. Je veux dire, est-ce que vous avez le temps?
2: Oui, oui. Moi, je l'ai fait. Je l'ai fait. Il y a très longtemps, je l'ai fait en faisant la fête le soir. tu tiens pas très longtemps.
1: Oui, je vois bien. Je vois bien. Parce que c'est vrai que ça doit être aussi un moment de retrouvailles. Enfin, de rencontres et de tant de choses.
2: Tu retrouves des comédiens, comédiennes que tu connais.
1: C'est un peu le rendez-vous de l'année pour certaines personnes.
2: Ah oui. C'est ça. Ouais. C'est quand même quelque chose.
1: Et donc,
2: si tu fais pas attention...
1: Étant la bringouille,
2: tu peux
1: vite enchaîner au bout de la nuit et le lendemain être un petit peu dans le
2: J'ai déjà croisé quand est-ce que j'ai joué la dernière fois? C'était en 2023. En 2023, et avec Je l'aime moi non plus, je croisais des jeunes compagnies en fin de journée qui commençaient à faire la fête. Je les revoyais le lendemain à la parade, c'était moins efficace.
1: C'était beaucoup moins. La fête avait laissé des traces.
2: Ouais, ouais.
1: Non, parce que c'est quand même un rythme assez soutenu, quoi.
2: Ah,
1: si tu travailles, si tu montes, si tu démontes, tu retrouves des gens aussi, et ça fait partie aussi du charme, je pense, de cette expérience.
2: Bien sûr.
1: Théâtrale, c'est quelque chose d'humain, où tu retrouves des gens que tu n'as pas vus depuis je ne sais pas combien de temps, et puis, dernier verre.
2: Mais c'est clair, mais
1: la partante, quoi.
2: La chose la plus importante, c'est qu'on a la prétention de proposer un spectacle au public. La moindre des choses, c'est de faire ça de manière professionnelle et de...
1: Ce qui veut dire une certaine hygiène de vie.
2: Exactement, ouais. Moi, quand je vais à Avignon, je fais du sport tous les jours.
1: Mais t'en fais, toi, régulièrement,
2: non ? Oui. Mais à Avignon, c'est inscription en salle de sport le premier jour.
1: Si. D'accord.
2: Bon, on n'est pas obligé, hein.
1: Toi, c'est ton rythme.
2: Moi, c'est mon hygiène de vie, en tout cas. C'est important, ouais, d'être en forme.
1: Parce qu'il faut tenir sur la durée, quoi.
2: Ouais. Et puis, notre spectacle, il est quand même pas mal physique. Ça bouge pas mal sur scène, donc c'est bien d'être en forme, ouais. Tu peux vite te blesser en plus, hein. Si tu dors pas assez.
1: Ouais, faut avoir une vigilance aussi pour toi.
2: Une parade quand il fait 40 à l'ombre, si tu bois pas suffisamment d'eau, etc. Ça peut vite mal tourner.
1: Donc, c'est bien d'être. Faut s'hydrater, faut rester le plus qu'on puisse être en forme. Et c'est une préparation physique.
2: Bien sûr.
1: Et limite sportive, quoi.
2: Bien sûr. Alors après, voilà, ça reste à Avignon et. Il y a un côté festif aussi, mais il faut être vigilant, quoi.
1: Ouais, il faut savoir à un moment dire non, je rentre chez moi. C'est ça. Ok. On va reparler un peu de ton titre, donc ton premier choix, ouais. Qui est donc Angine de poitrine.
2: Tout à fait.
1: Et t'as découvert ce groupe comment, tiens, par exemple
2: Je l'ai découvert sur Instagram en regardant les lives KEXP. Et en fait, je crois que c'est comme ça qu'ils ont été découverts. C'est leur deuxième album, ça fait quelques années qu'ils existent. C'est un duo.
1: C'est un duo québécois, il me semble.
2: Ouais, de rock expérimental et ils sont complètement fous.
1: Ils sont pas passés récemment à la cartonnerie de Reims.
2: Ah, c'est pas impossible, je sais pas.
1: Il me semble que certains
2: troyens. Et visuellement, vous tapez Angine de poitrine sur internet, vous allez voir leur look, c'est incroyable, quoi.
1: Ah ouais ?
2: Ouais.
1: D'accord. Moi, j'ai entendu parler, mais j'ai pas vu un.
2: Déjà, rien que visuellement, ça vaut le coup, quoi.
1: C'est
2: des mesures à paire, des mesures à paire dans tous les sens. C'est le guitariste, il a une double guitare, à deux manches, où il joue de la basse et de la guitare en même temps. C'est assez incroyable.
1: Ok, c'est parfait. Justement, on va continuer sur la musique. Donc, ton deuxième choix. Il me semble que c'est Taylor Kirk.
2: Oui, le chanteur de Timbertwim, ouais.
1: Voilà, récemment disparu, donc que tu as voulu écouter. Donc tu peux me rappeler le nom du titre, s'il te plaît ?
2: Le nom du titre, c'est Lay Down in the Tall Grass.
1: Merci.

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2: Retour sur le bal des engagés avec mon invité du jour, donc François Rousseau, où on parle de l'expérience d'Avignon et de tout ce qui fait ton actualité au niveau artistique. Donc on vient d'écouter un titre qui est donc Taylor Kirk, qui est donc ton deuxième choix.
3: Ouais, c'était le groupe Timber Team. C'est un groupe que j'ai découvert il y a quelques années. J'ai toujours beaucoup aimé l'ambiance des morceaux de ce groupe. Et,
2: l'ambiance des morceaux.
3: Ouais, l'ambiance des morceaux, ouais. Ah, ouais.
2: C'est joliment dit, ça.
3: Je trouve que c'est... on voyage, quoi. Bah, le morceau qu'on vient d'écouter, là, par exemple, je trouve que c'est un... Moi, je décolle direct, quoi. Je pars tout de suite dans une histoire, dans quelque chose.
2: C'est un voyage pour toi. Enfin,
3: ouais,
2: je veux dire, ce titre-là, c'est un voyage qui t'emmène,
3: ouais,
2: toi.
3: Et puis la voix de ce gars...
2: Ouais, très particulière.
3: Était particulière, ouais. Et donc, il vient d'aller...
2: D'aller faire son dernier voyage.
3: Voilà, son dernier voyage.
2: Voilà. D'accord. On va revenir sur Avignon, donc toute cette expérience et toute cette aventure qui s'annonce pour cet été où il va falloir être en forme.
3: Oui.
2: Ou si on annonce des grosses chaleurs, ça va pas être facile non plus, et pour le public et tout ça, mais qu'importe.
3: On n'est pas obligé d'y aller en même temps. Donc, Avignon. Donc les grosses chaleurs, il faut le savoir.
2: Oui,
3: c'est un choix. Voilà,
2: c'est un choix.
3: Un choix réfléchi. Il faut pas partir comme ça. Souvent c'est un peu le piège de jeunes compagnies qui partent sans trop savoir où elles vont, en se disant ouais ça va être cool, et puis elles se retrouvent sur le carreau parce que pas de public, difficile.
2: Ça, t'as déjà vu ce genre de choses se produire, c'est-à-dire des gens qui ont fait une grosse promo, qui n'ont pas arrêté d'afficher les échelles et tout ça, et qui se sont retrouvés devant si peu de monde?
3: Ah oui.
2: Ouais.
3: Ah oui, et puis moi je l'ai déjà vécu.
2: Toi tu l'as déjà vécu, personnellement.
3: Il y a très longtemps, moi je me suis déjà retrouvé à jouer devant... le pire que j'ai fait, c'est jouer devant une personne qui dormait.
2: une personne.
3: Une personne.
2: Vous avez quand même réussi à tirer personne.
3: On était trois sur scène. Et le gars, il est arrivé, il s'est mis au premier rang, il a croisé les bras, et puis au bout de, je sais pas, de 2 minutes, le gars dormait, quoi.
2: D'accord.
3: Donc, okay. C'était pas. La qualité du spectacle n'était pas à remettre en cause à ce niveau-là, puisque le gars, il est venu pour dormir. Il était venu pour dormir, visiblement. mais oui, ça arrive. Ça arrive.
2: Et comment toi,
3: de toute façon, c'est mathématique. Tu prends le nombre de spectacles par jour, le nombre de spectateurs par jour, tu peux pas remplir toutes les salles.
2: Ouais. Et c'est des petites salles ou c'est des... Enfin,
3: ça
2: va être des capacités d'un bar ou des capacités...
3: Ça va, on va
2: c'est
3: dire...
2: variable.
3: Parce que bon, il y a des endroits qui se prétendent être théâtre pendant Avignon, mais en fait...
2: Qui
3: ne le sont pas. Tu te retrouves à jouer dans une arrière-boutique, voilà. Mm-hmm. Mais on va dire que ça va de 50... d'une cinquantaine de places à... il y a des grosses machines à gaz aussi, hein, mais par exemple un théâtre comme la Scala, ils ont une salle à 600 places, je crois.
2: Ah, 600 places.
3: Ouais, mais il y a probablement plus.
2: Oui, c'est variable. C'est-à-dire qu'il va y avoir des tout petits lieux et des gros lieux. Ça va de 600, 50.
3: Le théâtre de l'Adresse, on a une jauge de 100 personnes.
2: 100 personnes. Ouais. 100 personnes, c'est du gradin, c'est assis, c'est vraiment un théâtre, quoi.
3: Oui. Oui,
2: comme un théâtre à l'italienne, comme ici, le théâtre de la Madeleine.
3: C'est pas des théâtres à l'italienne, c'est des théâtres de poche plus.
2: Ouais, c'est vraiment un petit endroit.
3: Ouais, c'est des petits
2: endroits. Mais il y a quand même des loges, des choses comme
3: ça
2: aussi.
3: Complètement.
2: Oui, il y a des loges. Il y a des instants aussi à vous où vous pouvez vous reposer, être en.
3: En plus, nous, l'adresse, c'est juste. Il y a les remparts d'Avignon. Et là, je fais des signes.
2: Non, mais je vois bien le plan.
3: Je suis en train de faire des signes.
2: Donc là, tu vois, c'est là.
3: C'est
2: à côté.
3: Donc il y a les remparts. C'est ce qu'on appelle intramuros. C'est les remparts d'Avignon. Et nous, on est juste de l'autre côté du boulevard. Donc c'est à 10 mètres des remparts. Et donc, on n'est pas complètement dans la foule, donc ça, c'est plutôt pas mal.
2: Vous êtes un peu en retrait.
3: Et on n'est pas non plus, il n'y a pas à marcher pour venir jusqu'à nous pendant des heures. C'est le cas de quelques théâtres. Et il y a une belle petite terrasse ombragée
2: c'est
3: sympa
2: joli.
3: Pour attendre et tout. Ouais, ouais. Alors, l'endroit est super sympa.
2: Et vous avez un bar aussi là-bas ?
3: Il y a un petit endroit pour faire de la où il y a une petite restauration.
2: Une petite restauration rapide, prendre un petit rafraîchissement et tout. D'accord, mais les recettes, elles ne sont pas pour vous, par exemple, sur ce,
3: ah non, c'est
2: sur
3: le théâtre. Ah non, c'est nous, on loue un créneau.
2: Donc c'est une location, c'est-à-dire que vous louez le théâtre de telle heure à telle heure sur une période bien définie.
3: Ouais, c'est ça.
2: D'accord, et ce sont des prix assez...
3: Généralement, ça tourne autour de... nous, l'adresse, le propriétaire du théâtre a une compagnie lui-même de théâtre, donc il connaît les enjeux.
2: Oui, c'est-à-dire que le mec, il est du métier,
3: donc il s'adapte. Et il joue le jeu dans le bon sens du terme.
2: Non,
3: il ne nous assassine pas. Mais on va dire qu'en moyenne, je ne sais pas, moi, on est entre 8 et 10 000 euros pour le festival.
2: Pour l'allocation. Pour une semaine.
3: Théâtre. Non, pour tout le festival.
2: Pour toute la période.
3: Ouais, pour toute
2: c'est-à-dire
3: la période.
2: Du 8 au 24.
3: Du 4 au 25.
2: Ouais. Du 4 au 25 juillet. Ouais. D'accord, ok.
3: On va dire, allez, 10 000 euros, toute taxe comprise, un truc comme ça, quoi.
2: Ok. Ouais.
3: Un peu moins, ça peut être un peu plus.
2: Ouais, mais la fourchette, c'est ça, en gros. Ouais. D'accord. Et c'est quand même, ça représente quand même un coût énorme.
3: Ah bah oui,
2: énorme.
3: Parce qu'il y a l'hébergement aussi.
2: Ouais, parce que vous êtes 7.
3: On est avec notre chargé de prod.
2: De prod.
3: Ouais, c'est ça.
2: Ouais, c'est toute une équipe qui va jusqu'à peu près 7 personnes, en gros, comprenant les comédiens et la chargée de prod.
3: Voilà.
2: Vous avez un technicien avec vous ?
3: Un technicien qui est sur deux spectacles.
2: Ouais, qui alterne entre vous et une autre compagnie.
3: Oui.
2: Ok, d'accord. Vous avez quand même du monde, quoi.
3: Ah, oui.
2: Du monde à rémunérer, du monde à
3: loger, à nourrir,
2: loger,
3: à transporter.
2: Nourrir, transport, ouais. Ces petites colonies de vacances qui se déplacent.
3: Ah oui. Ah, c'est un sacré budget.
2: C'est un sacré budget. Justement, par rapport à ce budget, donc, vous avez des aides ? Vous avez des aides publiques ?
3: Il y a des subventions qui sont mises en place, soit par la région, soit par l'aspect d'IDAM, par la DAMI, des choses comme ça.
2: Vous avez ça, vous, actuellement ?
3: On n'a pas le droit à tout, parce que... Et puis, il y a des demandes qui sont en cours.
2: OK.
3: Il y a le fonds PEPS, aussi, qui permet de payer... en fait, c'est une aide pour payer une partie des charges salariales. Parce que qui dit demande d'aide dit aussi l'obligation de rémunérer tout le monde
2: à sa juste valeur,
3: à un minimum, légal.
2: Légal.
3: Donc ça, c'est un budget aussi, parce que tu dois payer toute l'équipe pendant tout le festival.
2: Oui.
3: Tu vois, c'est un gros budget.
2: C'est un gros budget.
3: Si on regarde que les aides les prévisions de la billetterie, on s'en sortirait pas.
2: D'accord, ça n'équilibre pas.
3: Non, donc c'est pour ça qu'on a mis en place...
2: Entre les dépenses et les recettes, c'est absolument pas équilibré.
3: Non, pas du tout.
2: D'accord, et c'est pour ça que vous avez mis en place donc la fameuse...
3: Un financement participatif.
2: Participatif.
3: Ouais,
2: une cagnotte litchi.
3: Non, pas litchi, c'est sur proarti.fr, proarti.fr, voilà. 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
2: Donc, François Rousseau.
3: Oui, Patricia okay. Catana.
2: On vient d'écouter ton choix musical, donc ton troisième choix.
3: C'est ça.
2: C'est ça. Donc là, t'as balancé quand même du lourd, du gros, du épais, du rugueux. C'est quand même Wu-Tang.
3: Le Wu-Tang Clan, ouais.
2: Le Wu-Tang Clan.
3: Exact. Titre emblématique Cream, extrait de l'album non moins emblématique Enter the Wu-Tang. Pourquoi j'ai choisi ce morceau ? Parce que je suis allé voir leur concert de leur ultime tournée avec mon fils.
2: Wow. Bah oui, parce que c'est fini.
3: À l'Accor Arena, et c'était génial. C'était génial. Ils étaient tous là, sauf les décédés, on va dire. Mais c'était vraiment super. Et puis c'est un petit kiff qu'on a avec mon fils. Voilà, je lui ai fait découvrir
2: Oscar.
3: Ouais, je lui ai fait découvrir les darons du rap, et puis lui, il me fait découvrir la nouvelle.
2: Les petits-fils.
3: Ouais, donc c'est cool.
2: Donc vous parlez musique ensemble
3: au niveau
2: surtout du rap.
3: Du rap, du rock aussi. On aime bien les Black Keys tous les deux. Enfin voilà quoi.
2: Ouais, vous partagez ça ensemble.
3: Quand il y a un son qui sort, tiens, t'as entendu ça, ouais, c'est trop bien. Donc c'est un kiff qu'on a entre nous.
2: Excellent, excellent. Donc, justement, cette participation, parce que ce spectacle, oui, il y a des subventions publiques. Vous avez des partenaires privés aussi ?
3: Justement, en fait, on a mis en place un système de financement participatif sur ProArty, parce que les subventions, les aides éventuelles, elles ne suffisent pas
2: parce que c'est quand même des
3: sortir
2: budgets
3: indemne d'Avignon,
2: quand même,
3: on va dire.
2: C'est des budgets importants.
3: Et on a choisi ProArty parce qu'ils ont un système de mécénat. On est éligible à ce dispositif, ce qui permet aux entreprises qui nous soutiennent financièrement, ça ouvre droit à une déduction d'impôt. C'est-à-dire les particuliers, s'ils font un don de 100 euros par exemple, ils vont avoir une déduction de 66 euros
2: Par rapport à leur déclaration d'impôt.
3: Déclaration d'impôt. Et les entreprises, c'est 60%. Voilà.
2: Ok, c'est-à-dire si une entreprise vous soutient, si par exemple elle file 100 euros,
3: eh ben, elle peut déduire 60 euros de...
2: Elle déduit, voilà. Donc ce qui est quand même intéressant fiscalement parlant.
3: Ouais.
2: Et c'est quelque chose que tu as déjà eu l'habitude de mettre en place pour d'autres projets ?
3: Alors en 2023, quand j'avais fait Avignon, on avait fait, avec le spectacle Je l'aime moi non plus, on avait mis en place un financement participatif sur un autre site qui s'appelle Ulule. Ça avait super bien fonctionné. C'était pas dans le cadre du mécénat, c'était vraiment du financement participatif. Et ce qui est sympa aussi avec ce genre de dispositif, c'est que on met en place aussi des contreparties en fonction du montant du don. On a, ça peut être des places, des entrées gratuites, ça peut être, une carte postale, une affiche dédicacée en alexandrin. On a mis en place tout un système de contrepartie.
2: Contrepartie. Et là, par exemple, c'est quoi la contrepartie pour justement cet événement qui s'annonce ?
3: En fonction, il y a plusieurs contreparties qui dépendent du montant du don.
2: D'accord, si tu donnes ça, t'as ça. D'accord. C'est quoi les plus gros dons que vous avez eus là pour l'instant ?
3: Les plus gros dons, on a eu des dons à 500 euros.
2: Des particuliers qui donnent 500 euros pour soutenir le spectacle, pour soutenir ce spectacle.
3: Ouais, c'est ça. Ouais.
2: 500 euros, c'est beau.
3: Ouais. On a budgétisé notre Avignon idéalement. Notre campagne de financement participatif, notre objectif, c'est d'obtenir 26 000 euros.
2: D'accord, à 26 000 euros, vous êtes bien.
3: On est super bien.
2: D'accord.
3: Et tu dois choisir un montant minimum à atteindre, en deçà duquel tu es obligé de rembourser les gens. Et on a atteint ce montant minimum, nous, il était de 12 000 euros. Et on l'a atteint, donc
2: à l'heure actuelle, déjà un premier, le un super, montant de 12 000 euros, il est confirmé.
3: Ouais, c'est ça.
2: Ça, c'est acquis.
3: C'est acquis. Et d'ailleurs, on a eu plus de. On a eu à peu près 120, 120 donateurs déjà.
2: Mais qui sont, c'est des gens forcément que vous connaissez ou des gens
3: non,
2: qui,
3: pas forcément,
2: qui ont entendu parler, comment ils ont entendu parler de ce projet?
3: Bah, en fait,
2: parce que vous faites tous chacun de votre côté une grosse communication là-dessus.
3: Le bouche à oreille, moi je fais pas mal de trucs sur les réseaux, tous les trois jours je diffuse quelque chose. Une petite vidéo, une petite pastille pour parler de l'événement. Et puis, on essaye de faire en sorte que les gens partagent aussi. Parce que c'est déjà aussi nous soutenir, partager la campagne.
2: Bah, c'est-à-dire que si tu diffuses l'information, il y a plus de gens, enfin c'est du bouche à oreille, et les gens vont être sensibles, enfin je veux dire le public va être sensible à ce que vous faites et à votre...
3: Puis, vu la conjoncture, c'est pas forcément évident de donner des sous.
2: Quelque part, c'est un combat à la culture, enfin on est d'accord.
3: Oui, c'est soutenir la culture.
2: Soutenir la culture, c'est important.
3: Tout en défiscalisant, donc c'est bien.
2: Oui, voilà. Vous avez tout à y gagner, non?
3: C'est ça.
2: Ok, d'accord. Donc, ça, c'est jusqu'à quand, cette participation, cette cagnotte?
3: Là, il reste une vingtaine de jours.
2: Ouais. Vous êtes obligé de donner des délais aussi précis ou
3: ouais,
2: c'est freestyle?
3: Il faut choisir un temps de campagne. Mais l'avantage de ProArty, c'est que pendant Avignon, on pourra relancer la campagne.
2: Ouais, en cas où.
3: Et là, c'est un système de flash code pour que les gens puissent faire des dons express.
2: D'accord, voilà. D'accord. Il y a de plus en plus de choses comme ça qui se passent, je veux dire, même à d'autres niveaux qui sont artistiques ou culturels.
3: Ouais.
2: Il y a aussi sur l'entrepreneuriat, l'artisanat et tout.
3: Bien sûr,
2: c'est
3: ouais.
2: quelque chose. Je pense que au niveau des fonds publics, c'est en train de se réduire drastiquement. Et ça, tout le monde le sait, tout le monde en est conscient.
3: Toutes les subs, elles sont réduites au mieux de moitié, au pire, elles disparaissent.
2: Voilà. Et donc, c'est aussi tout un chacun qui peut aussi. Je trouve que c'est quand même quelque chose d'assez exceptionnel, quoi. Comme quoi, ça va pas si mal s'il y a des gens qui sont encore sensibles à ça.
3: Je te cache pas que la période, elle est pas vraiment propice à ce genre d'opération, mais il y a encore des gens qui se mobilisent. Et encore une fois, quand on n'a pas les moyens forcément de donner de l'argent, le fait de partager l'information, c'est déjà nous soutenir, déjà nous aider.
2: Ok, d'accord. On va écouter...
3: Proarty.fr, allez-y.
2: Proarty.fr, on va y aller. Avant d'y aller, on va écouter ton dernier choix.
3: Ouais.
2: Cher François, c'est Feu Chatterton, bien sûr.
3: Ah oui, un peu de chanson française quand même.
2: Merde alors. Alors, Feu Chatterton, c'est quel titre, s'il te plaît?
3: C'est à cause ou grâce,
2: donc,
3: extrait
2: du dernier album, Labyrinthe, que je vous conseille d'écouter.

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2: Feu Chatterton, donc Feu Chatterton, dernier choix de François. De François, donc, qui est l'invité du bal des engagés pour parler Avignon et pour parler de culture en général.
3: Ouais.
2: C'est ça, non?
3: C'est ça, ouais.
2: Ouais. Grand espoir pour que tout se passe bien et que tout arrive à point nommé par rapport à cette participation.
3: Ouais,
2: sur
3: Proarti, proarti.fr. Vous cherchez la Tragibile d'Andromaque.
2: La Tragibule. La Tragibile d'Andromaque.
3: Ouais, okay. C'est ça.
2: D'accord. Donc, compagnie troyenne, il y a toi.
3: Il y a une compagnie qui est dans Lyon.
2: Oui, mais ouais. Qui est basée dans Lyon. Mais les comédiens, ils viennent d'un peu partout.
3: Mais ils sont beaucoup. Il y en a un qui est en région parisienne et les autres, ils sont basés en Puisaye aussi.
2: Voilà. Dans Lyon.
3: Ouais.
2: D'accord. Et toi, tu es le Troyen.
3: C'est ça. Mais c'est une compagnie avec qui je bosse, qui était à Paris avant et avec qui je bosse depuis plus de 20
2: oui,
3: ans.
2: Oui, c'est
3: quoi.
2: Des gens que tu connais bien depuis fort longtemps.
3: Le collectif des psychopathes associés.
2: Ouais. Ok, d'accord. Okay. le théâtre, c'est bien. Mais toi, tu es de plus en plus sur le théâtre ou le cinéma. Notamment, tu as fait un passage éclair dans la fiction qui s'est déroulée à Troyes récemment, qui a été tournée à Troyes, Badinter.
3: Long-métrage, oui.
2: C'est un long-métrage, oui, c'est
3: pour
2: ça.
3: Pour le cinéma, oui. Badinter, j'avais un petit rôle, oui. J'ai fait aussi à côté de Sens, Avant la tempête, qui est un autre long-métrage. Oui, il y a pas mal de choses en ce moment, du théâtre.
2: Toi, t'es de plus en plus tourné plus sur le théâtre et le cinéma.
3: C'est mon métier de départ.
2: Oui.
3: C'est vrai qu'à Troyes, j'étais plus identifié chanteur jusqu'à maintenant. Mais le théâtre, le cinéma, c'est quelque chose que je fais.
2: Oui, c'est quelque chose que tu connais tout, quoi. Mais t'as fait quand même une belle aventure, un beau chemin sur pas mal de groupes à Troyes, notamment les Aquagonistes.
3: Que je continue, d'ailleurs, avec Carré d'Arrière, les Berlines, on va faire l'ouverture de Troyes en scène le 26 juin.
2: À 19h,
3: place Saint-Rémy.
2: D'accord. Donc,
3: le 26 juin.
2: Ouais. C'est un samedi un vendredi.
3: C'est un samedi, je crois. Mais bon, c'est le 26
2: Bref,
3: juin.
2: C'est le 26 juin à 19h, donc place Saint-Rémy.
3: Donc, c'est
2: à l'arrière des Berlines.
3: À l'arrière des Berlines, hommage à Alain Bachung. Ouais,
2: je connais.
3: Bah, okay. Oui, tu connais. C'est un peu grâce à toi que ça existe, cette aventure.
2: Non, c'est grâce à vous surtout. C'est vous qui êtes sur scène.
3: Du théâtre. Là, je viens de faire une petite résidence à l'espace Gérard Philippe de Saint-André. Je remercie encore Élodie Songy d'ailleurs de nous avoir accueillis avec mon monologue Tes yeux des cieux, écrit par Jean-Eudes Mazy. Donc ça, c'est une belle aventure. Ça avance. Il se passe plein de belles choses à ce niveau-là. Et puis, j'ai intégré une compagnie parisienne qui s'appelle la compagnie Crépuscule. Et on est en création d'une pièce de Paul Claudel qui s'intitule « L'annonce faite à Marie ». Et on fera une lecture allô, docteur ? On fera une lecture mercredi prochain, le 6, au Sample, à Bagnolet.
2: D'accord.
3: Le Sample, qui est un tiers-lieu qui va disparaître d'ailleurs, malheureusement, mais c'est un lieu magnifique. Où on a fait une petite résidence là, les 15 derniers jours. Et donc, on sera en lecture mercredi prochain, le 6, à 20h30, au Sample, à Bagnolet.
2: À Bagnolet, d'accord. Voilà. Ok. Mais on va surtout se rappeler des dates troyennes.
3: Ouais.
2: Pas parce qu'on peut aussi bouger sur Bagnolet, mais par rapport à toi, ton actualité, donc c'est aussi ce qui va se passer à Troyes, ce qui va se passer à Avignon, ce qui va se passer partout. Tu fais partie aussi d'un dispositif qui est quand même assez particulier, qui œuvre à l'hôpital de Troyes, me semble-t-il.
3: À l'unité de soins palliatifs de Troyes, oui, tout
2: D'accord.
3: à fait.
2: D'accord, tu peux expliquer
3: bon, en fait, tous les... Oui, tout à fait. Depuis la création des soins palliatifs, il y a 16 ans, je crois, au sein de l'hôpital de Troyes, il y a une association qui s'appelle DSPDA, qui a été mise
2: DSPDA.
3: En place. DSPDA.
2: D'accord.
3: Qui œuvre pour faire rentrer les arts vivants dans le service. Depuis la création du service, il y a eu une volonté de créer...
2: Une volonté qui vient de l'hôpital.
3: De l'association des soins palliatifs. Le service des soins palliatifs. Donc, il y a des expositions, il y a pas mal de choses culturelles qui sont mises en place. Et notamment, tous les vendredis, il y a un binôme qui vient, un instrumentiste et un chanteur ou une chanteuse, ou une danseuse, ou une comédienne, ou un comédien.
2: C'est toujours sous forme de duo.
3: De duo, oui, c'est important.
2: Qui se déplace.
3: Ouais. Et donc, toute la journée, de 9h30 à 17h30, on va dire... On va de chambre en chambre pour ceux qui peuvent et qui désirent nous recevoir. Et soit on leur chante des chansons, soit on leur dit des textes, soit, enfin voilà quoi, on échange avec eux.
2: C'est la famille qui vous demande d'intervenir ou c'est comment
3: les deux,
2: ça se passe?
3: Ça dépend. Parfois les équipes soignantes demandent aux patients. Parfois, on va voir les familles. On chante soit pour les patients, soit pour les familles. On chante aussi pour les équipes soignantes. C'est important aussi.
2: Ouais.
3: Et c'est à chaque fois, c'est une parenthèse.
2: Parce que les soins palliatifs, on ne va pas se voiler la face. C'est des gens qui vont partir.
3: Ah oui, oui, complètement.
2: Qui vont partir et qui la famille en discute. Enfin, sait très bien ce qui va se passer.
3: Ah oui, oui.
2: Et propose de partir, enfin, d'écouter la dernière, l'ultime chanson.
3: Oui, c'est ça. Parfois, il y a des messages qui sont passés au travers de chansons. D'ailleurs, c'est souvent le cas.
2: Oui.
3: Des choses qu'on n'arrive pas à dire
2: avec
3: autrement,
2: avec une certaine pudeur, par le biais d'une chanson ou d'un texte quelque part, il y a un message qui est délivré à la personne qui va partir.
3: Tout à fait, ouais. C'est l'association Fais-moi rêver qui nous recrute et puis voilà, qui nous programme le vendredi.
2: C'est tous les vendredis.
3: Tous les vendredis, on est une quinzaine à tourner.
2: Et c'est des gens d'ici forcément ou de Troyes, de l'Aube.
3: Il y a pas mal de gens du coin, mais il y a aussi des Parisiens. Enfin, ça dépend des besoins, des disponibilités de chacun, quoi. Voilà.
2: Ok, parfait. Bon, j'y penserai le jour où. Hein.
3: Écoute. J'espère que je serai encore là.
2: Oui, moi aussi. On va conclure cette émission. Donc, cette belle émission, je tiens à te remercier encore de ta patience et de ton kawaii magnifique que tu as mis aujourd'hui, parce que tu sais ma passion pour les kawaii et les vêtements de pluie.
3: Je l'ai mis exprès.
2: Merci. Merci, Monsieur François Rousseau. Donc, on rappelle le site pour vous aider financièrement.
3: Proarty.fr.
2: Aller vagabonder à Avignon cet été.
3: C'est ça, Proarty. Okay.
2: Proarty, d'accord. Et pas mal de dates qui vont arriver, dont les aquabonistes au mois de juin, fin juin.
3: À l'arrière des berlines.
2: Pardon, à l'arrière des berlines.
3: Ce sont les mêmes musiciens, donc oui. Voilà.
2: À Troyes en scène, ok. Merci beaucoup. On va conclure cette émission avec mon titre. Donc moi, c'est un choix personnel aussi. Hein. C'est Michael Jackson, c'est You Rock My World. D'ici là, portez-vous bien, sortez couverts. Alishat.

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0: pratiquement le fonctionnement d'une centrale nucléaire. Tout d'abord, la réaction qui s'opère dans le cœur des réacteurs est la fission des noyaux d'atomes d'uranium qui engendre beaucoup de chaleur. Cette chaleur fait chauffer de l'eau qui va à son tour faire tourner une turbine produisant ainsi de l'électricité. Cette réaction n'émet pas de CO2 ni d'autres gaz à effet de serre. Cela fait du nucléaire une énergie fortement décarbonée. En effet, le nucléaire français n'émet que 6 g de CO2 par kWh contre 400 pour le gaz et 800 pour le charbon. Ces 6 g de CO2 par kWh sont principalement liés à l'extraction et au transport de l'uranium ainsi qu'à la fabrication des centrales. Mais qu'en est-il du gros panache qui sort des cheminées des centrales nucléaires? Ces nuages ne sont que de la vapeur d'eau issue du système de refroidissement de la centrale. Cette vapeur rejoint le cycle naturel de l'eau et n'est donc pas de la pollution. D'ailleurs, ces tours appelées aéro-réfrigérants ne sont pas du tout propres au nucléaire, mais à toute centrale thermique ou au fourneau en bord de rivière afin de refroidir l'eau prélevée. A l'inverse, une centrale nucléaire en bord de mer n'aura pas d'aéro-réfrigérant car l'eau y est bien plus abondante que dans une rivière ou un fleuve. Parlons maintenant des déchets. Du fait de notre mode de vie très consumériste, nous produisons 2,5 tonnes de déchets industriels par personne et par an pour nos objets du quotidien. Nous n'en voyons que très peu car beaucoup sont produits en dehors de nos frontières. Dans ces 2,5 tonnes par personne et par an, 100 kg sont des déchets toxiques qui nécessitent un retraitement de dépollution. En comparaison, la totalité des déchets issus du nucléaire en France représente 1 kg par personne et par an. Les déchets qui sont très dangereux, c'est-à-dire les déchets de moyenne activité à vie longue et déchets de haute activité, représentent 10 g par personne et par an. C'est donc une quantité minime dont le traitement est excessivement surveillé par l'ANDRA et l'IRSN. En d'autres termes, la quantité annuelle de déchets nucléaires problématiques pour toute la France ne représente pas plus que le volume d'un appartement de 3 pièces. Et pour l'utilisation des ressources, le nucléaire nécessite 20 fois moins d'acier, 8 fois moins de béton et 20 fois moins d'empreinte au sol par kilowattheure produit que l'éolien. Alors certes, le nucléaire n'est pas une énergie parfaite, mais l'arbitrage des bénéfices-risques et la faible quantité de pollution émise jouent très fortement en sa faveur. En addition, l'énergie nucléaire est avec l'hydroélectricité la seule énergie pilotable décarbonée, ce qui est primordial pour la stabilité de notre réseau électrique et de notre climat. Cependant, il ne s'agit pas d'opposer nucléaire et énergie renouvelable, mais bien d'obtenir un mix électrique et énergétique combinant les deux et se passant d'énergie fossile. C'est déjà la fin de cette chronique verte très dense. Si vous avez des remarques ou des questions, n'hésitez pas à nous en faire part via notre adresse mail suivante ulysse@utt.fr ou via notre page Facebook. Nous y publions toutes les semaines les chroniques et les récapitulatifs des informations importantes. À bientôt pour le prochain épisode de la chronique verte.
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13: Bienvenue à toutes et à tous, merci d'avoir choisi Radio Campus 3 ce mercredi après-midi. Notre toubib juridique nous rejoindra, ce sera dans une demi-heure, consultation gratuite en vue pour vous. Puis on en profitera en ce mercredi bien sûr pour faire un point sur l'actualité ciné avec bien sûr des films qui commencent à sortir. On écoutera les bandes annonces tout à l'heure, 24 images secondes, ce sera sur l'écoute 17h30. La musique est là et comme toujours pour vous, c'est le meilleur du rock, le meilleur de la pop sur Radio Campus 3.
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0: C'est Forum Campus, ça démarre il y a quelques minutes en arrière, c'est jusqu'à 18h, dans la foulée c'est déjà demain, donc on est ensemble jusqu'à 19h, le meilleur du rock, le meilleur de la pop, plein de rendez-vous, un premier bloc-notes maintenant et dans quelques minutes, notre tout bip juridique pour une nouvelle consultation gratuite pour vous.
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0: 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Fête médiévale les 5 et 6 septembre, joutes équestres, combats et artisanat au temps des contes de Champagne. 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

0: la journée, Radio Campus 3 à vos côtés. On est là, toute l'équipe. Ce soir, c'est Philippe, à partir de 21h. Hein, on passera la soirée avec lui, 21h, 23h, British Connection, nouveau numéro de British Connection ce soir. Pour l'heure, 16h30, la chronique verte, notre toubib juridique, on vous prépare la météo aussi. Les prévisions pour les jours qui viennent, les infos jusqu'au week-end, week-end compris. Dans l'aube, ce sera à moins le quart.
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5: En droit pénal, on peut identifier plusieurs causes d'irresponsabilité qui permettent de ne pas punir l'auteur d'un acte. On peut les classer en deux catégories, les causes objectives et les causes subjectives. Premièrement, pour les causes objectives nommées également faits justificatifs, elles représentent certaines circonstances justifiant ou légitimant une infraction. En effet, une infraction peut être utile à la société, par exemple une ambulance qui ne respecte pas toutes les modalités du code de la route, et justifie en cela qu'elle ne soit pas incriminée. Les faits justificatifs ont un effet in rem, c'est-à-dire qu'elles font perdre aux infractions leur qualification juridique. Le code pénal prévoit quatre causes objectives. La légitime défense prévoit, je cite, « la personne qui, devant une atteinte injustifiée envers elle-même ou autrui, accomplit un acte nécessaire à sa défense, n'est pas pénalement responsable. Cependant, l'acte doit être proportionné à la gravité de l'atteinte. L'état de nécessité prévoit, je cite, « que la personne qui accomplit un acte nécessaire à la sauvegarde de sa personne ou d'un bien face à un danger actuel n'est pas pénalement responsable. » Autrement dit, une personne sans avoir été agressée commet une infraction pour échapper à une menace ou à un danger envers lui-même ou autrui, par exemple la violation de domicile par des pompiers pour éteindre un feu. L'ordre à la loi est le commandement de l'autorité légitime. Dans le cas où les lois ou des règlements ont permis ou ordonné la légitimité d'un acte incriminé, par exemple en matière de secret professionnel dans le milieu médical, les médecins sont tenus de signaler à l'administration l'existence d'une maladie vénérienne. Également, lorsqu'une personne obéit à un ordre émanant de personnes investies d'un pouvoir de commandement au nom de la puissance publique, n'est pas pénalement responsable des infractions qu'il commet. La jurisprudence admet dans certains cas le consentement de la victime, par exemple dans un match de boxe. Deuxièmement, on retrouve les causes subjectives. Donc on retrouve les troubles mentaux. Il revient à l'individu sous l'emprise d'un trouble mental de prouver qu'il était atteint au moment des faits. Si la preuve est apportée, l'individu n'est pas pénalement responsable car son discernement a été aboli par un trouble psychique, c'est-à-dire une altération de la santé mentale par une maladie, ou neuropsychique, c'est-à-dire une diminution de certaines activités du cerveau. Toutefois, la personne sous l'emprise de stupéfiants, provoquant une altération à son discernement, est quant à lui bien responsable pénalement. La contrainte, une personne qui agit sous l'emprise d'une violence physique ou mentale à laquelle elle n'a pas pu résister, est pénalement irresponsable. La preuve de la contrainte doit porter sur le caractère irrésistible et imprévisible de l'événement. L'erreur de droit, la personne n'avait pas conscience d'enfreindre la loi. Néanmoins, cette clause est difficilement admise, puisque nul n'est censé ignorer la loi. Et enfin, l'irresponsabilité des mineurs. Les mineurs capables de discernement sont pénalement responsables, sans considération de leur âge. Néanmoins, on considère qu'un mineur âgé de moins de 10 ans est irresponsable. Toutefois, en raison de leur âge, les mineurs bénéficient d'une atténuation de peine. Merci de m'avoir écouté, c'était Eva, votre toubib juridique. À la semaine prochaine pour une autre consultation.
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Ça vous a plu, hein? Vous en demandez encore? Eh bien, écoutez l'histoire de Bonnie and Clyde. Alors voilà, Clyde a une petite amie.

0: Info plus concentré pop rock et tout ça en non-stop pour vous. Ça passe par la météo, bien sûr. Les prévisions pour les jours qui viennent, un petit quart d'heure de musique et il sera 17h.
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0: Ciel nuageux à variable aujourd'hui, du vent d'ouest à 55 km en pointe, 15 degrés pour les températures cet après-midi dans l'aube. Demain jeudi de l'ascension, pas mal de nuages, des éclaircies aussi au programme, on ne dépassera pas les 11 degrés demain sous abri. Vendredi, brouillard se dissipant lentement début de journée, sinon de belles périodes ensoleillées l'après-midi. Température max ce vendredi 13 degrés, 18 en ressenti sous l'influence du soleil. Samedi, formation brumeuse et éclaircie pour la matinée, nuages, éclaircies, risque de pluie aussi l'après-midi. 13 degrés au plus haut ce samedi, 17 en ressenti. Enfin dimanche, ciel variable avec des formations brumeuses en début de journée. On attend 15 degrés dans l'eau, 21 sous l'influence du soleil.
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3: Voilà, nous y sommes, 17h, la deuxième partie, la deuxième heure de Forum Campus, toujours depuis le campus des Comtes de Champagne, nos studios ici à la Maison des étudiants, Lolo Mouzard pour vous accompagner. Du bon son en vue, des rendez-vous tous les quarts d'heure, un nouveau bloc note à écart, 24 images secondes. Bien sûr, l'actualité ciné à 17h30 et puis un nouveau point météo, bien sûr, avec la tendance pour ce week-end dans l'aube. On verra ça en détail. Donc la météo pour demain, les jours qui viennent, jusqu'au week-end inclus dans le département à moins le quart. Bon après-midi avec nous.
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0: C'est Radio Campus 3, la radio de la Fédé des étudiants troyens. On est avec vous comme tous les jours. Merci, merci de nous faire une nouvelle fois confiance en ce mercredi après-midi. Vous nous écoutez partout, hein, où vous soyez, dans la région, en FM 88.7, également via la radio numérique terrestre. Vous nous écoutez en DAB+, et puis le net, campus3.fr, les plateformes de streaming ou vos applis mobiles, bien sûr, pour écouter Radio Campus 3.
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0: L'art est dans le pré et c'est parti. Pendant 6 mois, 10 œuvres monumentales créées spécialement pour l'occasion investissent 10 communes du territoire, de Hasnay à Lusigny-sur-Barse, en passant par Ilomont, Montolin, les Maupas par exemple. 10 artistes aux univers bien différents ont imaginé des créations en dialogue avec nos paysages ruraux. Un événement 100% financé par la taxe de séjour récoltée auprès des hébergeurs suite aux nuitées touristiques. Ainsi, les bénéfices liés au tourisme sont redistribués en ruralité pour cet événement touristique créant une dynamique vertueuse. Flânez, explorez, laissez-vous surprendre. Jusqu'au 9 novembre prochain, découvrez toutes les œuvres et le programme des animations via 3-champagne-métropole.fr.
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0: Vous écoutez la radio de la Fédération des étudiants troyens, c'est Radio Campus 3, il est 17h30, parlons cinéma, c'est le moment. 24 images secondes en vue, on va écouter les bandes annonces des films qui sont sortis, qui commencent à sortir en ce mercredi après-midi. Et puis un nouveau point météo, bien sûr, avant la fin de Forum Campus, ce sera dans quelques minutes. 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
0: Bienvenue dans 24 images secondes. À voir au ciné cette semaine, La Vénus électrique, un film qui est d'ailleurs présenté en hors compétition au Festival de Cannes et qui a fait l'ouverture. Paris 1928, Antoine Balestrot, jeune peintre en vogue, n'arrive plus à travailler depuis la mort de son épouse et désespère Armand, son galériste. Un soir d'ivresse, Antoine tente d'entrer en contact avec sa femme par l'intermédiaire d'une voyante. Sans le savoir, il parle en réalité avec Suzanne, une modeste foraine qui s'est glissée dans la roulotte pour y voler de la nourriture. Suzanne se révèle douée pour l'imposture et rapidement secondée par Armand, elle enchaîne les fausses séances. La Vénus électrique, le nouveau film de Pierre Salvadori avec Pio Marmaille, Anaïs Demoustier et Gilles Lelouch.

L'Abandon, un film présenté en hors compétition, là aussi au Festival de Cannes. Tout le monde connaît le nom de Samuel Paty, mais peu de gens connaissent réellement son histoire. Le 16 octobre 2020, Samuel Paty, professeur d'histoire, géographie, est assassiné à la sortie de son collège par un extrémiste islamiste. À la lumière des enquêtes et des procès, ce film revient sur ses 11 derniers jours et l'engrenage qui a conduit à sa mort tragique. L'Abandon, les 11 derniers jours de Samuel Paty, un film de 20 Vincent Garanc avec Antoine Reinhardt, Emmanuel Berco et Emma Boulamy.

Et si vous pouviez réaliser votre rêve le plus fou? Un jeune introverti met la main sur un objet magique capable d'exaucer n'importe quel souhait. Son crush de toujours tombe alors raide dingue de lui, jusqu'à l'obsession la plus totale. Faites attention à ce que vous souhaitez. Obsession, un film de Cary Barker avec Michael Johnston, Ande Navarrete et Cooper Tomlinson.

0: 24 images secondes le mercredi à 9h, 13h, 17h30, le jeudi 12h, 18h30, samedi à 7h30 sur Radio Campus 3. 88.7 en FM dans la région, DAB+, également, la radio numérique terrestre, le net, campus3.fr, les plateformes de streaming et bien sûr via votre appli, vos applis mobiles, iOS, Android. Merci à tous d'avoir choisi Radio Campus 3, portez-vous bien.
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0: Lolo Mouzard en studio, toujours ici bien sûr à la maison des étudiants, hein, sur le campus des Comtes de Champagne. Forum Campus, les dernières minutes, parlons météo tout de suite. Je reste avec vous jusqu'à 19h, hein. C'est déjà demain, ça démarre à 18.
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0: Ciel nuageux à variable aujourd'hui, du vent d'ouest à 55 km en pointe, 15 degrés pour les températures cet après-midi dans l'aube. Demain jeudi de l'Ascension, pas mal de nuages, des éclaircies aussi au programme, on ne dépassera pas les 11 degrés demain sous abri. Vendredi, brouillard se dissipant lentement début de journée, sinon de belles périodes ensoleillées l'après-midi. Température max vendredi 13 degrés, 18 en ressenti sous l'influence du soleil. Samedi, formation brumeuse et éclaircie pour la matinée, nuages, éclaircies, risque de pluie aussi l'après-midi. 13 degrés au plus haut ce samedi, 17 en ressenti. Enfin dimanche, ciel variable avec des formations brumeuses en début de journée. On attend 15 degrés dans l'eau, 21 sous l'influence du soleil.
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9: Dans l'actu jeux vidéo, la sortie le 5 mai de Dead as Disco, disponible sur PC, c'est développé et édité par Brain Jar Games. C'est un jeu de combat beat'em all. Pour la première fois en 10 ans, les membres vivants du groupe légendaire Dead as Disco se réunissent pour un concert en l'honneur de leur batteur décédé, Charlie Disco. Vous êtes Charlie Disco et le temps d'une nuit, vous pouvez prendre votre revanche. Affronter les anciens membres de votre groupe, devenus les idoles légendaires, et déterrer les secrets du passé pour découvrir qui a vraiment tué Disco. Attaquer, esquiver et éliminer vos ennemis en parfaite synchronisation avec la musique. Maîtriser la piste musicale de chaque idole pour débloquer de nouveaux talents, mouvements et danse. Faites équipe en mode coop ou attaquez-vous au classement pour devenir le roi de la piste de danse. Dead as Disco, c'est disponible sur PC. La sortie le 7 mai de Alabaster Down, disponible sur PC, c'est développé et édité par Radical Fish Games. C'est un jeu d'action RPG. Isolé et abandonné par les dieux, Juno se retrouve dans un monde en ruine qui était autrefois son foyer. Sa mission, réveiller l'humanité et chasser Nyx une bonne fois pour toutes. L'unité est indispensable pour rebâtir le monde et seule la force d'une élue peut lever la malédiction. Reconstruisez les colonies, rétablissez les routes de commerce et faites progresser la science en aidant les personnages. Toute progression modifie l'apparence de la colonie et révèle de nouvelles opportunités. Pour affronter les différents ennemis du jeu, vous devrez utiliser tout ce qui est à votre disposition. Pour vous faciliter la tâche, vous pouvez modifier votre arsenal à tout moment, même pendant un combat. Cuisinez des plats au lieu de repos pour renflouer votre stock de bulbes de soins et débloquer de puissants boosts temporaires. Débloquez des arts de combat dans les arbres de compétences de chaque arme pour pulvériser vos ennemis avec style et ajoutez du panache avec les arts divins de chaque élément. Vous pourrez ainsi déclencher de puissants sorts pour achever les plus redoutables des ennemis. Alabaster Down, c'est disponible sur PC. Et enfin, la sortie le 7 mai de Mixtape, disponible sur PC, PS5, Xbox Series et Switch. C'est développé par Beethoven and Dinosaur et édité par Annapurna Interactive. C'est un jeu d'aventure narratif, dernière soirée au lycée. Trois amis se lancent dans une nouvelle aventure, jouée sur une compilation de souvenirs collée à la bande-son d'une génération. En route pour leur dernière fête ensemble, une playlist parfaitement sélectionnée les plonge dans une reconstitution onirique des souvenirs de leur formation. Vivez une variété de vignettes narratives en explorant les moments clés qui les ont façonnés. C'est la compilation des plus grands tubes de leur adolescence, du premier baiser à la dernière danse. Mixtape tire son inspiration des films initiatiques, avec leur lot d'errances nostalgiques, de bêtises, de musique, les hauts et les bas de l'adolescence et les sentiments contrastés qui accompagnent le fait de grandir, la transformation et le passage à l'âge adulte. Mixtape, c'est disponible sur PC, PS5, Xbox Series et Switch. Voilà pour l'actu jeux vidéo.
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12: Bonjour à tous, ici Vianney pour la chronique verte. Aujourd'hui, nous allons traiter de l'idée reçue qui dit que le nucléaire est très polluant. Et on commence avec une petite définition de ce qu'est la pollution. La pollution, c'est l'introduction, généralement par l'homme, d'entités entraînant la dégradation ou la destruction d'un écosystème. Ces entités peuvent être physiques, le bruit, la lumière, chimiques, le CO2, l'amiante, les pesticides, biologiques, les espèces invasives, ou radiologiques, la radioactivité. Maintenant que nous avons défini ce qu'était la pollution, je vais vous expliquer schématiquement le fonctionnement d'une centrale nucléaire. Tout d'abord, la réaction qui s'opère dans le cœur des réacteurs est la fission des noyaux d'atomes d'uranium qui engendre beaucoup de chaleur. Cette chaleur fait chauffer de l'eau qui va à son tour faire tourner une turbine produisant ainsi de l'électricité. Cette réaction n'émet pas de CO2 ni d'autres gaz à effet de serre. Cela fait du nucléaire une énergie fortement décarbonée. En effet, le nucléaire français n'émet que 6 g de CO2 par kWh contre 400 pour le gaz et 800 pour le charbon. Ces 6 g de CO2 par kWh sont principalement liés à l'extraction et au transport de l'uranium ainsi qu'à la fabrication des centrales. Mais qu'en est-il du gros panache qui sort des cheminées des centrales nucléaires? Ces nuages ne sont que de la vapeur d'eau issue du système de refroidissement de la centrale. Cette vapeur rejoint le cycle naturel de l'eau et n'est donc pas de la pollution. D'ailleurs, ces tours appelés aéro-réfrigérants ne sont pas du tout propres au nucléaire, mais à toute centrale thermique ou au fourneau en bord de rivière afin de refroidir l'eau prélevée. A l'inverse, une centrale nucléaire en bord de mer n'aura pas d'aéro-réfrigérant car l'eau y est bien plus abondante que dans une rivière ou un fleuve. Parlons maintenant des déchets. Du fait de notre mode de vie très consumériste, nous produisons 2,5 tonnes de déchets industriels par personne et par an pour nos objets du quotidien. Nous n'en voyons que très peu car beaucoup sont produits en dehors de nos frontières. Dans ces 2,5 tonnes par personne et par an, 100 kg sont des déchets toxiques qui nécessitent un retraitement de dépollution. En comparaison, la totalité des déchets issus du nucléaire en France représente 1 kg par personne et par an. Les déchets qui sont très dangereux, c'est-à-dire les déchets de moyenne activité à vie longue et déchets de haute activité, représentent 10 grammes par personne et par an. C'est donc une quantité minime dont le traitement est excessivement surveillé par l'ANDRA et l'IRSN. En d'autres termes, la quantité annuelle de déchets nucléaires problématiques pour toute la France ne représente pas plus que le volume d'un appartement de 3 pièces. Et pour l'utilisation des ressources, le nucléaire nécessite 20 fois moins d'acier, 8 fois moins de béton et 20 fois moins d'empreinte au sol par kilowattheure produit que l'éolien. Alors certes, le nucléaire n'est pas une énergie parfaite, mais l'arbitrage des bénéfices-risques et la faible quantité de pollution émise jouent très fortement en sa faveur. En addition, l'énergie nucléaire est avec l'hydroélectricité la seule énergie pilotable décarbonée, ce qui est primordial pour la stabilité de notre réseau électrique et de notre climat. Cependant, il ne s'agit pas d'opposer nucléaire et énergie renouvelable, mais bien d'obtenir un mix électrique et énergétique combinant les deux et se passant d'énergie fossile. C'est déjà la fin de cette chronique verte très dense. Si vous avez des remarques ou des questions, n'hésitez pas à nous en faire part via notre adresse mail suivante ulysse@utt.fr ou via notre page Facebook. Nous y publions toutes les semaines les chroniques et les récapitulatifs des informations importantes. A bientôt pour le prochain épisode de la Chronique Verte.
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1: Salut les amis, c'est Philippe, c'est British Connection pour votre émission rock avec un album de la semaine, le premier EP de Helen and the Boys, la série live. Dead Kennedys, Bad Manners, écoutons nos pochettes spéciales de Cure. Xavier Martin nous parlera du groupe Television. Deux titres pour le prix d'un, Ginzu. Et on débute une première demi-heure avec 4 nouveautés. Oui, c'est incroyable, 4 nouveautés en 30 minutes. Bienvenue, on est ensemble pour 2 heures de rock. D'excellent rock.
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1: Et cette première nouveauté, le dernier, Muse, c'est un morceau assez obscur, il n'est officiellement pas disponible, il circule tel une démo, Muse, cryogène dans British Connection.

Et je vous ai promis 4 nouveautés dans cette première demi-heure. Voici la seconde, Theater, groupe irlandais. C'est un quintet, un album sort le 12 juin prochain. Et voici le single, la fusion intense de rock gothique, Theater dans British Connection de Fall.

Et oui, ça c'est encore une nouveauté, le dernier Evanescence dans British Connection. Who will you follow? Et puis, je commence à avoir pas mal de messages via la page Facebook de British Connection. Est-ce bien Philippe qui anime l'émission aujourd'hui? Eh bien oui, je vous le confirme, c'est bien moi, mais avec une belle rhinopharyngite. Et c'est pas évident, ça m'arrache la corniole, comme disait ma grand-mère. Mais enfin, le principal, c'est que je suis là. Et puis ça, c'est un morceau, eh bien... Je vous le passe depuis des semaines dans British Connection. Toutes les radios le diffusent maintenant. C'est un titre d'Edgar Enemy dans British Connection.

0: C'est la première partie de l'album de la semaine. C'est un EP, ils nous viennent de Tours. C'est un groupe bien destroy, comme on les aime. C'est Helen and the Boy. Voici leur premier morceau, leur première anecdote.
1: Cortisol, c'est l'hormone du stress. Et c'est une hormone que j'avais trop élevée dans mon sang il y a quelques années, dû à un syndrome de stress post-traumatique, dû à des violences que j'ai vécues. Et en fait, c'est un morceau assez nerveux et en même temps bien sensuel quand même au début, et où je parle aussi, j'évoque la dépendance affective que j'ai et qui est assez liée avec tout le reste, c'est-à-dire que c'est quelque chose qui me rassure, l'amour, le sexe, et j'en ai vraiment besoin pour pas être en panique. Et donc voilà, j'adore ce morceau à jouer en live, il est trop bien. Et sur l'EP, je crois que c'est un de mes préférés aussi au niveau du son, de comment il est mixé et tout ça. Voilà, c'est Cortisol.
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J'habite à 5 km un petit village de quelques centaines d'habitants qui borde la Seine, Villequier. C'est là que le canot de Léopoldine, la fille de Victor Hugo, se renversa et que celle-ci périt noyée à l'âge de 19 ans, en 1843. J'en ai quant à moi 11, et ce sont les premiers jours de l'été 1986. À côté du coiffeur, il y a un magasin de disques dans lequel je me rends depuis peu. J'écoute de la musique alors, des chansons du top 50 essentiellement, que je regarde à la télévision avec ma petite sœur. Mais aussi quelques-uns des disques de mon père où je puise déjà matière à mon attirance pour les chansons tristes. Le petit cheval de Georges Brassens, Allô maman bobo d'Alain Souchon, Diabolomante de Yves Simon. Je suis fasciné par la puissance d'une chanson quand l'espace d'une poignée de minutes, elle ouvre une trappe vers un autre monde, change la couleur du ciel, couvre d'une lumière différente ma vie ordinaire. J'achète des 45 tours et là encore, mes choix se portent souvent sur les chansons lentes. True Colors de Cyndi Lauper, With or Without You de U2 ou Wonderful Life de Black. L'année précédente, j'ai eu pour Noël un Walkman, un très beau modèle assez volumineux de marque Philips. Il ne me quitte pas, ainsi que la petite mallette de faux cuir emplie de quelques cassettes que j'ai achetées les années précédentes à l'hypermarché lorsque nous nous y rendons en famille pour faire les courses. Ce sont mes premiers albums, là encore des artistes découverts au top 50, ainsi que Harvest de Neil Young, révélé en fouillant les disques vinyles de mon père et dont j'adore la pochette. Très vite, cette cassette-ci l'emportera sur les autres et leur survivra. Quand je me rends dans le magasin de disques ce samedi-là, c'est une autre pochette qui attire mon attention et achèvera de tout faire basculer dans le sillage de Neil Young et Gainsbourg que je viens également de découvrir. La musique ne sera plus alors un divertissement mais une affaire sérieuse, impérieuse, l'affaire de ma vie. La musique offrira alors à mes jours leur bande-son et guidera ma route.

Je regarde la pochette du disque vinyle et ne peux en détacher mon regard. Elle est en noir et blanc. Je me rendrai compte une fois chez moi que ce n'est pas un véritable noir et blanc, que les couleurs délavées s'y mêlent ici et là. Le visage d'un vieil homme occupe toute la partie droite du cadre. Il ressemble à mon grand-père. Son visage est buriné par des années de travail en plein air, les rides le sillonnent comme autant de rues charriant leurs histoires secrètes.

L'âge est dur et toute la douceur de l'homme semble s'être réfugiée dans ses yeux. Des yeux qui me fixent alors, se fichent dans les miens, ne me lâchent plus. La partie gauche dégage un horizon partagé entre un ciel blanc et une mer grise et basse. La plage est essaimée de lourds rochers. Je pense alors à la mère de mon enfance. Je suis né à Fécamp et continue de m'y rendre à chaque vacances pour voir mes grands-parents.

en haut à gauche est collé un macaron promotionnel, un rectangle, dans lequel se découpe une silhouette noire de laquelle dépasse le manche d'une guitare électrique. Les cheveux semblent une curieuse broussaille. C'est Robert Smith. Quand j'emménagerai 5 années plus tard, à l'âge de 17 ans, dans un petit appartement, pour faire mes études universitaires à Rouen, je m'offrirai 3 posters pour recouvrir les murs. Tous 3 en noir et blanc. Une étrange photo de Bowie en chemise blanche, tenant un violoncelle devant une partition de Schubert. La statue de marbre éplorée de Love Will Tear Us Apart de Joy Division. Et cette silhouette de Robert Smith, cheveux en pétard, grosses chaussures blanches, large chemise et la guitare électrique en bandoulière. Je me saisis du disque et lis le nom du groupe, The Cure. Ça me dit vaguement quelque chose, mais je n'ai jamais entendu leur musique. Je désire ce disque. Ma mère accepte de me l'offrir et règle à la caisse. Nous rejoignons la Renault 11 garée tout près et rentrons à la maison. Dans ma chambre, je retire le film plastique qui ceint le disque. Ce geste, je le referai tant de fois, je le fais d'ailleurs encore à présent. C'est un cadeau que l'on s'offre et que l'on déballe, le plaisir de l'écoute anticipé par le rituel de l'effeuillage.

Je pose la galette vinyle de 30 cm sur le plateau de mon tourne-disque. J'ai dû avoir d'autres 33 tours auparavant, mais je ne m'en souviens pas. Standing on the Beach est dans mon souvenir le premier.

Les notes augurales me désarçonnent, c'est la mélodie arabisante de Killing an Arab, mais vite, je suis submergé par l'émotion et l'excitation d'avoir trouvé une musique qui me correspond profondément. Je ne sais expliquer pourquoi, mais je le sais, assurément. Charlotte Sometimes me laisse abasourdi. La pochette se déplie en deux volets, le verso prolonge les rocs et la plage du recto, tandis que l'intérieur du disque est occupé par une photographie des 13 pochettes des 45 tours recueillies dans la compilation. Je les regarde des heures durant, tandis que le disque opère ses 33 révolutions par minute et que le monde autour, lui, semble stopper net dans sa course. Dans la foulée de Standing on the Beach, j'achèterai Kiss Me, Kiss Me, Kiss Me, que j'aimerais moins, puis Disintegration, certainement le disque le plus important de ma vie. Au moment où j'écris ces lignes, plus de 30 ans après, la pochette est devant mes yeux et le disque joue sur la platine. Le son en est intact, c'est un miracle. Aucune rayure ne vient zébrer la toile des souvenirs. La beauté acide du son de The Cure demeure aussi nette que dans mon enfance. Ma fille Esther pose son regard sur la pochette et je lui explique. J'ai acheté ce disque quand j'avais 11 ans. Elle songe alors. Ça veut dire que le vieux monsieur sur la pochette, il doit être mort maintenant. Je n'y avais jamais pensé. Il doit être mort, oui, comme mon grand-père est mort aujourd'hui, depuis si longtemps. Quand je plonge aujourd'hui mes yeux dans ceux du vieil homme de Standing on the Beach, c'est l'enfant que j'étais que je regarde. Ce sont dans ses yeux que je plonge.

Cet enfant ne le savait pas encore, mais il allait être happé par la passion de la musique. Celle-ci me mènerait à bien des choses qui seraient autant de victoires sur ma timidité, des amitiés liées, des concerts organisés, la radio et l'écriture. Quand de l'âge de 25 à 35 ans, ma vie entière serait dédiée à mon engagement humanitaire, la musique serait ma respiration, mon répit, l'ivresse des fêtes, une quiétude possible, la douceur de la solitude. Je jette un dernier regard au vieil homme avant de terminer ce texte. Je lui dis en silence « Merci, tu m'as emmené loin, tu m'as aidé à devenir celui que je suis aujourd'hui. » Imparfait, parfois malheureux, mais un homme qui aime l'enfant qu'il a été et qui se sent en accord avec l'adulte qu'il est devenu. »

Dans les yeux du vieillard se niche le reflet de ma silhouette enfantine. Quand je la perds de vue, que la vitesse de la vie m'éloigne de l'essentiel, je reviens à ce regard. Et tandis que la musique de The Cure sourd des enceintes et rebondit sur les murs en sa danse électrique,

20 minutes avec Cure dans British Connection. Écoutons nos pochettes et à l'instant Play for Today. On va rester dans ces sonorités froides avec ce groupe, avec une voix souvent détachée, une esthétique qui rappelle clairement les années 80 et le groupe comme Joy Division ou même Asylum Party, parfois Depeche Mode. Ça tourne autour de la mélancolie, l'aliénation et le romantisme sombre. Sombre, voici Blind de Londres en British Connection. Riot, Fit Molly, Gianni.

0: c'est la deuxième partie de l'album de la semaine. C'est un EP, celui d'Hélène and the Boy. Hélène et ses trois garçons musiciens. L'EP s'appelle Sexy Bud Sad. Voici le deuxième morceau.
1: Sexy, c'est le morceau le plus pop de l'EP, avec des refrains très, je trouve assez dramatiques, un peu grandioses. Je le trouve hyper beau. Il est assez différent des autres. Il parle d'une relation que j'ai eue avec un mec qui était emotionally unavailable. C'est ça que la petite comptine que je répète à la fin du morceau. Et en fait, il s'appelle Sexy parce que je dis, je sais que tu me trouves sexy et moi je te trouve sexy quand tu ressens. I find you sexy when you feel. Quand tu dis les mots. Parce que moi, je trouve que c'est ça qui est beau et sexy, du coup, dans une relation, de pouvoir exprimer ses émotions et dire des mots d'amour.
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Salut, c'est Xavier Martin dans British Connection. Je viens aujourd'hui vous parler de mon dernier livre paru aux éditions Densité dans la superbe collection Discogonie et qui est consacré à ce monument de 1977 qu'est l'album Marquee Moon de Television. Au départ de l'histoire, il y a deux êtres assez différents mais en fait très complémentaires. D'un côté, on a Tom Miller, le poète, qui plus tard se fera appeler Tom Verlaine, et de l'autre, Richard Myers, qui lui est plus musicien, plus casse-cou, et qui sera ensuite, par la suite, appelé Richard L. Les deux se rencontrent sur les bancs de l'école et ils ne rêvent que d'une chose, faire de la musique et de la poésie. Pour ça, ils décident de rallier New York, après quelques tentatives ratées, sur lesquelles je reviens dans le livre, pour réaliser leur rêve parce qu'ils pensent que c'est là que tout se passe et je ne peux pas leur donner tort. Car là-bas, ils y côtoient le gratin intellectuel de l'époque. New York est à cette époque-là un formidable bouillon culturel, que ce soit au niveau de la musique, de la peinture, de la poésie. Les figures comme Patti Smith ou Andy Warhol se croisent. Alan Vega pour la musique, qui plus tard fera, qui a déjà fait suicide d'ailleurs. Et ils découvrent les yeux ébahis ce nouvel environnement. Dans lequel ils ne vont pas tarder à se faire des amis, en tout cas des connaissances, et surtout vont réussir à se faire accepter par le patron du CBGB pour leur premier concert. Très vite, le premier concert se passant très bien. Très vite, ils deviennent d'ailleurs résidents du club tous les dimanches soirs. Tout pourrait aller pour le mieux, mais bientôt, malheureusement, des tensions apparaissent entre les deux amis. Verlaine supportant de moins en moins les prises massives de drogue de son ami Richard L. aussi ne tarde pas à l'éjecter au profit d'un nouveau musicien, Richard Lloyd, qui lui participera à l'enregistrement de Marquee Moon, contrairement à Richard L. Beaucoup de personnes pensent que Richard L. a pris part aux enregistrements de Marquee Moon, mais en fait, il a été éjecté avant. Verlaine, en fait, n'a jamais eu comme intention de faire de la musique pour la musique. Ce qu'il veut, c'est faire de la poésie en musique. Et lui, il a vraiment été très très influencé, et c'est sa ligne de pensée, par les Verlaine, Baudelaire et autres Rimbaud, même si, on le voit dans le livre, il aura eu d'autres influences littéraires, poétiques et philosophiques. Il va ainsi trouver en New York le décor idéal pour laisser son esprit vagabonder et philosopher sur le sens de la vie. Alors, la mégapole est un terrain d'expérimentation idéal. C'est le théâtre de tous les excès et elle va renforcer le musicien dans sa conviction que le salut est dans l'élévation de l'esprit pour échapper aux funestes tentations terrestres. Voici le premier extrait, Marquee Moon, du nom de l'album, dans lequel il est justement question de cela, d'élévation de l'esprit et de résistance aux funestes tentations terrestres.

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1: Si les premières démos de Marky Moon datent de 1974, il faudra attendre 1977 pour que l'album sorte. Tom Verlaine est un perfectionniste. Il ne laisse rien au hasard, quitte à devoir prendre des décisions radicales, comme, on l'a vu, l'éviction de Richard Hell qui, de son côté, une fois sorti de Television, créera les Voidoids. New York, on l'a vu, lui offre un superbe champ d'investigation poétique. La ville a de multiples facettes qui s'éclairent ou non dans un jeu d'ombre au milieu duquel excès et vices sont toujours présents. Mais Verlaine, le musicien poète, est fasciné par la cité qui ne dort jamais. Il joue sur ses antagonismes, la craint et la respecte. Certains pourraient même penser qu'il développe une sorte de sentiment amoureux vis-à-vis d'elle. Après tout, l'amour impossible n'est-il pas moins nocif que celui qu'il a connu avec Patti Smith, et dont l'histoire s'est plutôt mal terminée? Une thèse qui trouve sa source dans Vénus, une chanson dans laquelle il compare la ville à la Vénus de Milo, tout en faisant sa maîtresse. Sa maîtresse, mais une maîtresse sans bras, pour s'élever au-dessus du simple plaisir charnel et le limiter à un fantasme amoureux. Même si rien ne dit, loin de là et bien au contraire, que Verlaine n'ait pas trouvé de plaisir dans les corps à corps. Je vous propose d'écouter Vénus.

Si l'on parle souvent de Tom Verlaine pour évoquer Television, il ne faut pas oublier l'apport des autres musiciens. Richard Lloyd, à la guitare, est le parfait complément de Tom Verlaine. Leurs instruments se parlent, se répondent dans une partition pour deux guitares parfaitement huilées. Cette complémentarité est sans doute pour beaucoup dans la force des compositions du groupe, libérant des sons forçant l'imaginaire. Tantôt des chants d'oiseaux, tantôt les sirènes qui résonnent dans Manhattan, soulignant ainsi les antagonismes dont j'ai déjà parlé et dont Verlaine a fait son terreau poétique. Les guitares sont secondées par une section rythmique, elle aussi de premier plan. Fred Fils à la basse, ex Blondie et Billy Fika à la batterie. Omniprésents, même de manière discrète, leur apport est essentiel sur nombre de titres de l'album. Pour finir, disons un mot sur la signification du titre, Marquis Bleu. Si beaucoup ont pensé et continuent de penser qu'il y a un rapport avec la salle de concert londonienne, le Marquis, qui d'ailleurs n'existe plus, la vérité est ailleurs. Verlaine fait référence aux marquises de théâtre, ces enseignes lumineuses sur lesquelles on met les noms des artistes, lettre après lettre, et qui illuminent le soir la pénombre new-yorkaise, créant un de ces contrastes dans lesquels Verlaine puise sans fin son inspiration. Puisqu'il s'agit théâtre, je vous propose d'écouter le dernier titre de l'album, Théâtre à la souhait, Torn Curtain. Salut !

0: c'est la troisième partie et fin de l'album de la semaine. C'est un EP, celui de Helen and the Boys. Et je rappelle qu'ils viennent de Tours. Ils sont concert sur concert. Allez les voir, c'est bien Destroy. Helen et ses Boys. Voici donc le dernier morceau de leur album.
1: Sorry Not Sorry, c'est le morceau le plus punk de l'EP, apparemment. Même s'il n'a pas vraiment tous les codes de punk traditionnel, mais c'est un morceau, en tout cas c'est le plus marrant, le plus sarcastique de l'EP, et je parle dedans de... Je me moque en fait d'un mec, d'une relation que j'ai eue il y a quelques années, où je lui dis qu'en fait s'il était pas beau, il serait juste ennuyeux, et je dis que moi je suis un cheval de course et lui c'est un jouet. Et le refrain « Sorry, not sorry, déso, pas déso » ou « Désolé pour moi ». Parce qu'en fait, dans l'histoire, c'est lui qui est relou. Et en ça, c'est un morceau féministe et un peu marrant. Et je kiffe trop le jouer en live. Et voilà. « Sorry, not sorry ».
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2: Bad Manners, My Girl Lollipop, Londres 2008. Suivi des Dead Kennedys, Nazi Punk Fuck Off, Berlin 2006.

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Voilà, à l'instant, les marteaux piquettes dans British Connection et le titre Champignon. Et puis, il y a un monsieur, un grand monsieur de la chanson française qu'on n'écoute absolument nulle part. C'est Jean-Louis Murat et Cédric Barret vient de sortir un magnifique bouquin sur le chanteur méconnu. Ça s'appelle French Links, Murat de A à Z. Et bien, ça sera la semaine prochaine dans British Connection. En attendant, voici mon titre favori de Jean-Louis Murat, Fort à l'amour.

premier guitariste d'Indochine s'appelle Dominique Nicolas, oui, souvenez-vous. Et puis, avec Noël Mattei, il a créé il y a quelques années, eh bien, il reprend ce titre de Taxi Girls. Oui, souvenez-vous. Les armées de la nuit dans British Connection.

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1: Après 17 ans d'attente, eh bien le nouvel album de Guinzou sortira à la fin du mois en exclusivité. Le groupe sera dans British Connection pour nous proposer trois morceaux en album de la semaine. En attendant, voici deux titres de Guinzou, Take It Easy, et un nouveau titre extrait de leur futur album, Snow White.

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1: Et voilà les amis, British Connection, votre émission rock, c'est terminé pour aujourd'hui. Je vais aller me coucher avec un petit suppôt, et puis je me promets, je vous promets de me soigner pour être en forme et de bonne humeur la semaine prochaine. Et les amis, on se retrouve ici même la semaine prochaine, même horaire, même fréquence, et en attendant, ne l'oubliez pas, British Connection, c'est votre émission rock qui passe ce qu'on n'entend pas sur les radios rock. Allez, salut.

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